Pour les lecteurs, les lectrices qui sont à l'écoute présentement, je vous souhaite une excellente soirée et je vous rappelle aussi que le bazar du livre chez Bureau Pro Citation Rimouski, c'est de retour. Vous pouvez profiter là de livres à tout petit prix en faisant une bonne action. En plus de ça, 100% des ventes vont être remis à la Fondation Santé Rimouski jusqu'au 30 mai. Donc ça se termine bientôt, il reste un peu plus d'une semaine là pour faire le beau geste. Vous pouvez y aller, acheter des livres et rapporter ceux que vous ne voulez plus pour que en fait tous les profits là aient directement à cette fondation-là. Moi, je trouve que c'est fantastique. C'est un moyen aussi de s'assurer que les livres se retrouvent à un bel endroit et trouvent peut-être une deuxième vie avec des nouveaux lecteurs, des nouvelles lectrices qui vont en profiter comme vous. Vous en avez profité.

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Pour les lecteurs, les lectrices qui sont à l'écoute présentement, je vous souhaite une excellente soirée et je vous rappelle aussi que le bazar du livre chez Bureau Pro Citation Rimouski, c'est de retour. Vous pouvez profiter là de livres à tout petit prix en faisant une bonne action. En plus de ça, 100% des ventes vont être remis à la Fondation Santé Rimouski jusqu'au 30 mai. Donc ça se termine bientôt. Il reste un peu plus d'une semaine là pour faire le beau geste. Vous pouvez y aller, acheter des livres et rapporter ceux que vous ne voulez plus pour que, en fait, toutes les profits là est directement à cette fondation-là. Moi, je trouve que c'est fantastique. C'est un moyen aussi de s'assurer que les livres se retrouvent à un bel endroit et trouvent peut-être une deuxième vie avec des nouveaux lecteurs, des nouvelles lectrices qui vont en profiter comme vous, vous en avez profité quand vous les lisiez.

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4: Oh, regardons ça, comment c'est beau un matin.
5: Du soleil.
4: Oui, Canadien a gagné.
5: Ben
4: Nostradagé
5: oui.
4: avait raison.
5: Ben, c'est ça que je me suis dit en le voyant. Là, là je t'ai impliqué dans le hockey juste pour savoir si Nostradagé
4: oui.
5: avait raison.
4: Et il a vu juste.
5: Pour une partie.
4: Ouais,
5: il en reste encore.
4: Ouais, ben là, on s'attend que l'autre, le Canadien, perde samedi, demain, donc.
5: Ouais.
4: Mais si c'est Nostradagé...
5: À la fin, c'est le Canadien qui va gagner.
4: Ben oui, c'est ça. Ben, c'est ce qu'on souhaite.
5: Ben oui.
4: En même temps, on n'ostinera pas puis on sera pas trop déçus si Nostradagé avait tort puis le Canadien gagne la deuxième partie, tu sais.
5: Non, c'est ça. Ils peuvent gagner tout ça s'ils veulent.
4: Ah, ben, je me suis couché tard à cause de ça. Mais c'est pas grave. C'est vendredi. C'est la dernière journée de la semaine. Puis, hey, il fait vraiment beau. Ça s'annonce comment pour ce week-end?
5: Ben, un beau week-end quand même.
4: Ouais,
5: là.
4: Hein?
5: C'est du soleil aujourd'hui, du soleil demain. Et dimanche, il va faire un peu plus chaud, là, mais ça sera pas chaud, genre 25
4: non,
5: degrés.
4: Non.
5: Puis il va avoir du soleil, un petit peu de nuages, le soir de la pluie, mais dans la journée, il va faire beau dimanche.
4: Ah, c'est cool.
5: Ouais.
4: Hey, je vais chercher mes poules demain, j'ai hâte.
5: Pour vrai?
4: Oui. On va faire le tour des manchettes dans les prochaines minutes, mais tout de suite, c'est JF Posé, Ballon Sonde à Viva.

0: Hey, un bon début de journée à 6h05 avec du beau soleil. Danae et moi, Jay, on part ça de même à Viva. Qu'est-ce qui défrait la manchette chez nous? Ben, on parle du port de Matane. Il y a urgence d'agir. Les élus demandent l'aide du gouvernement du Québec. Développement et économique Matani et des représentants politiques réclament la construction d'un deuxième quai au port. Essentiel pour maintenir les activités de près de 80 entreprises et 1110 emplois. Le port principal lien maritime pour la Côte-Nord et le Grand Nord est en fin de vie utile, à ce qu'on dit, avec une fermeture prévue d'ici 2033. Et ça, ben, ça menace gravement l'économie régionale, puis un pont, ça se construit pas en criant ciseaux. On s'entend, là, malgré les démarches depuis un port, c'est-à-dire, ça se construit pas en criant ciseaux, pas un pont, ben, un pont non plus, mais en tout cas,
1: tout
0: là.
1: Tout se construit pas en criant ciseaux.
0: Je m'égare. Il y a des démarches depuis 2018, quand même, pour un projet inscrit au plan québécois des infrastructures. Le feu vert du gouvernement est toujours attendu. C'est long, parfois, le plan québécois des, le PQI, là. Ilala. Donc, on exhorte Québec et Ottawa de collaborer sur le plan financier. Du côté de Rimouski, la campagne de Tim Hortons de Biscuits Sourires, on parle de 51 000 $ amassés pour 3 fondations. C'est réparti également entre la Fondation Jeunesse du Bas-Saint-Laurent, la Fondation Santé Rimouski, la Fondation de la Maison Marie-Élisabeth. L'objectif de l'année a été atteint grâce à l'engagement des bénévoles et des employés des teams, dont le propriétaire Simon-Pierre Bouchard. Structure GB a remporté le trophée du méga biscuit pour le plus grand nombre de commandes en ligne au total. On parle pas de leurs commandes à eux, là, mais la campagne a généré 23,3 millions de dollars pour plus de 700 organismes au Canada et aux États-Unis. Ronald Odette, 88 ans de Mont-Joli, doit être réévalué sur son aptitude à se défendre dans un procès pour crimes sexuels incluant 2 chefs d'attentat à la pudeur et une de grossière indécence liée à des événements survenus entre 1974 et 1983. La demande a été faite par son avocate, maître Caroline Bérubé, qui a soulevé des préoccupations quant à sa capacité de retenir des informations. Le juge James Rondeau a accepté l'évaluation, mais a décidé de poursuivre l'audition de l'interrogatoire policier. Le procès déjà reporté plusieurs fois se déroule au palais de justice de Rimouski. Du côté de la Matapédia, mercredi dernier, il y a une quinzaine de cyclistes qui se sont réunis pour participer pour une 7e année au Tour du Silence, un événement sportif mondial qui avait un volet chez nous, ayant pour but de rendre hommage aux cyclistes décédés. Ils sont partis du Sport Expert d'Amqui à 18h. Ils ont pris la route 132 pour aller jusqu'au pont couvert et sont revenus par l'Anse-Saint-Jean. En plus de rendre hommage, l'initiative sert surtout pour promouvoir la sécurité des cyclistes sur la route, montrer qu'on est là, être visible. David Barrette, organisateur du Tour du Silence à Amqui, en a fait mention. L'événement provient des États-Unis et s'est rendu au Canada chaque deuxième semaine du mois de mai.
1: Il est 6h08 et on veut savoir qui est à l'écoute présentement. Donc, n'hésitez pas à nous texter au 418-723-2564. On peut recevoir aussi les messages vocaux. Donc, essayez-le dès maintenant. Et sinon, en musique, pour bien commencer la journée, voici Vincent Vallière, Sarah, à Viva.

0: Vous êtes peut-être confortablement installé dans votre lit avec votre chat qui ronronne tranquillement pendant que la radio continue de jouer pour vous réveiller tranquillement.
1: Le rêve?
0: Oui, le rêve. Mais attention, ce chat-là, là, est-ce qu'il veut vraiment votre bien? Dans mes plus profondes réflexions, j'ai pensé au chat, puis ça va changer votre perception après Marimé à Viva. C'est pas...

0: Ça, c'est la nouvelle de Marie-Mé. Combien de temps à Viva? C'est bon. On doit l'avouer, là.
1: Excellent.
0: Ah, bon. Oui. 6h19. Salut à Eric qui nous écoute. Toujours
1: oui.
0: Un fidèle auditeur qui nous a texté au 418-723-2564. C'est le moment, sagesse. Non, par ça de même. On dirait un moteur qui part pas. Là.
1: Ouais, hein?
0: Bon, je vous avais promis de parler de chat.
1: Ouais.
0: J'ai 3 réflexions par rapport au chat en rafale.
1: OK.
0: Si on n'était pas des mammifères, OK, des êtres vivants sans chaud.
1: Ouais.
0: Le chat se coucherait probablement pas mal moins sur nous autres.
1: C'est sûr.
0: Deuxième affaire. Le chat, là, c'est le plus bel exemple de la théorie de l'évolution, OK? Parce qu'il a traversé les générations et toutes les époques en évoluant tellement bien que, grâce à son évolution et à sa cuteness, comment il est adorable, ben maintenant, il n'a plus besoin lui-même de subvenir à ses besoins. C'est les autres qui le font parce qu'il est tellement cute.
1: Mais c'est vraiment le roi, là.
0: Mais oui, c'est
1: ça,
0: le king.
1: Ça continue dans la lignée. Avant, il était comme la figure emblématique. Puis maintenant, ben, c'est ça.
0: Puis maintenant, il est tellement évolué que quand vous partez 8 heures dans une journée pour aller travailler, puis vous revenez, puis vous avez pas de bouffe, il vous regarde, puis il vous juge.
1: Ah oui.
0: C'est capoté.
1: Ah oui, ça a du jugement, un chat, là.
0: Et je terminerai en comparant les chats aux chiens, OK?
1: OK.
0: Les chats nous apprennent à comprendre le consentement, OK? Quand on le flatte, faut que le chat consente.
1: Ah oh, oui.
0: Tandis que les chiens nous apprennent à gérer nos limites. Le chien, lui, le consentement, il est souvent consentant, OK?
1: Oh,
0: beaucoup
1: oui.
0: plus que la moyenne, peut-être un peu trop. Mais c'est là, on met une limite au chien. C'est drôle parce que c'est vraiment l'inverse.
1: C'est vraiment l'inverse. Puis le chat, en plus, son consentement, il change en une demi-seconde. Hein?
0: Exact. Ce n'est pas parce que c'est oui que c'est toujours oui.
1: Exactement.
0: Ah, c'est une belle leçon quand
1: ben
0: même.
1: Oui.
0: Roxane Bruno, Hold Me Close, ça s'en vient après qu'on ait fait le tour de l'actualité et aussi, regardez, il va-tu faire beau en fin de semaine? On va-tu pouvoir en profiter?
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12: Bon vendredi, ici Louis-Philippe Arnoirel. Les Albertains votent en octobre pour décider s'il est temps d'organiser un référendum contraignant sur la séparation de leur province du Canada

0: hier après-midi à Chelsea, dans la région de l'Outaouais. La collision est survenue vers 15h30 sur la route 105. La victime est un homme de 36 ans, originaire d'Ottawa. Il a été transporté à l'hôpital de Hull, où son décès a malheureusement été constaté. Quant aux élèves, ils sont sains et saufs selon les autorités. Une enquête est en cours. Les diffuseurs en ligne devront investir 15% de leurs revenus annuels au Canada dans la création de contenus canadiens et autochtones, selon une décision du CRTC rendue hier. Cette mesure s'inscrit dans la modernisation de la loi sur la radiodiffusion, malgré des poursuites judiciaires contre l'exigence actuelle de 5%. Le CRTC réduit cependant les obligations des diffuseurs traditionnels, qui consacreront désormais 25% de leurs revenus à ce contenu. Ces réformes visent aussi à rendre les œuvres canadiennes plus visibles sur les plateformes numériques. Et rapidement pour terminer, Environnement Canada prévoit une saison des ouragans plus calme que la moyenne en raison de l'effet El Niño, une première depuis 2015. Entre 8 et 14 tempêtes nommées sont anticipées, dont 1 à 3 ouragans majeurs. C'est ce qui complète vos actualités Arsenal Média. Passez une bonne journée sur nos ondes.
1: C'est une belle journée qui s'annonce pour aujourd'hui dans le Grand Rimouski avec du beau soleil, quand même un peu de vent là au courant de la journée et sinon ben niveau température, c'est pas la journée la plus chaude qu'on a eue cette semaine avec un maximum de 12, mais sinon c'est une super belle journée parce qu'on a enfin du beau soleil. Sinon pour en fin de semaine, ça ressemble à quoi? Ben pour samedi, un maximum de 15 avec encore une fois du beau soleil et pour dimanche, ça va être alternance de soleil et de nuages avec à peu près les mêmes températures que pour samedi. 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
3: Il est 6h27, on commence la journée ensemble. C'est qui est là, là? 88-723-2564. Je sais, le vendredi, on a la broue dans le toupette. On est occupé le matin, ça va vite. Mais un petit 15 secondes là, pour nous envoyer un petit coucou, ça va toujours nous faire plaisir. Puis on va vous dire un beau bonjour. Restez avec nous, parce qu'on va vous... convaincre de plusieurs plans pour prendre l'air et voir des belles affaires cet été dans la région au showbiz. Mais pour tout de suite...
1: En musique, voici Roxane Bruno avec Hold Me Close qu'elle a sorti il y a déjà un an. La voici à Viva.

0: Il est 6h30, un bon vendredi matin dans l'Est du Québec. Au showbiz, dans quelques instants, on va parler d'une série de shows en plein air, en plein centre-ville de Rimouski, et ça va être à voir. Mais pour tout de suite, la programmation de la fête nationale se dévoile.
1: Oh que oui, et je pense que ça va être très émotif parce que ça va être le retour d'Harmonium.
0: Oh oui!
1: Pour la fête nationale, hein? Ouais. Cette année, le thème, c'est « Célébrer ce qui nous lie ». Donc, on veut rassembler toutes les générations, toute la musique de toutes les générations. Okay.

0: Et Harmonium va être au cœur du spectacle. Ça va être leur retour. C'est un hommage qu'ils vont faire pour Serge Fiori. Et les anciens membres du groupe vont monter sur scène avec leur enfant.
1: Ah,
0: ça va vraiment être beau, ça va être touchant. Et sinon, dans les autres personnalités qui vont être présentes, ben on a Diane Dufresne, Pierre Lapointe, Bruno Pelletier, Soulja et Guylaine Tremblay à l'animation, entre autres.
1: Okay.
0: Donc, c'est vraiment, on voit les différentes générations. Je pense que ça va être très intéressant. Et pour ceux qui se disent, ouais, ben là, la fête nationale, c'est à Montréal. Oui, mais ça va être diffusé dans nos télés, donc on va pouvoir le regarder dès 20h ici Radio-Canada Télé et ici Tout TV. Donc, on va pouvoir le voir même en région, là.
1: Et on est de retour avec une programmation étoffée pour l'été à la place du 6 mai 1950 à Rimouski.
0: Oh que oui, ils ont sorti la programmation estivale pour la ville de Rimouski. Et premièrement, il y a les pique-niques musicaux qui vont être de retour. Et dans les pique-niques musicaux, on retrouve King Melrose le 19 juillet et même Alpha Rococo le 26 juillet.
1: Ben, donc, c'est des gros noms.
0: C'est ça, juste ça, c'est intéressant. Et on a aussi les 5 à l'Angélus.
1: Ben oui.
0: Où Véronique Bilodeau va être de passage.
1: Inhabituée.
0: Oui, Johnny Arsenault. Oui. Guillaume Arsenault, À tous les vents, Piala, donc vraiment des bons artistes qui vont être présents dans la région. Et si vous voulez voir la programmation complète pour l'été, parce que là, j'en ai nommé quelques-uns, mais c'était plusieurs pages de programmation de prévu. c'est disponible sur la ville de Rimouski.
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0: La voix chaude de Rhymes avec Goodbye, 6h37 dans le jardin de Dana.
1: Dans le jardin de Dana, on se promène, il fait beau, il y a des belles fleurs et on achume, à l'infini. Pourquoi?
0: On sort de l'ombre et on pogne du pollen.
1: C'est ça.
0: Après Olivier Dion, à Viva.

0: à un excellent réveil partout où vous soyez dans l'Est du Québec. Si en fin de semaine, c'est l'anniversaire d'un de vos proches, ben là, c'est le temps de réagir pour nous envoyer ça au 418-723-2564. Dans le jardin, la la, de Dana, la li la la. On a tchoum.
1: C'est le printemps, hein? Les allergies saisonnières sont de retour. Savez-vous qu'il y a un Québécois sur cinq qui vit des allergies saisonnières à chaque année?
0: Hey, c'est 20% du monde quand même.
1: Et il y en a même que des fois, c'est une année sur deux. Parce que fois, le pollen est plus intense une année. Donc,
0: okay.
1: Tu réagis, des fois tu réagis pas. Et pour ceux qui se demandent qu'est-ce que c'est ça, le pollen exactement, c'est comme une petite poussière là dans l'air.
0: Petite poussière jaunâtre en fait.
1: Ouais, dans les arbres, le gazon, puis ça flotte un peu comme de la farine là dans l'air. Puis
0: c'est issu des fleurs.
1: Puis notre corps aime pas ça, puis il réagit quand il voit. C'est pas mal ça qui se passe. Et les symptômes, ben éternuement, nez bouché, yeux rouges, fatigue, difficulté à dormir. C'est pas le fun.
0: Le palais peut te gratter.
1: Le palais nous gratte.
0: Ah, quand t'as des grosses allergies, le palais te gratte. Moi, ça me faisait ça.
1: Ça, je le savais
0: pas. C'est super désagréable. Des fois là, ça va tellement loin parce que tu sais c'est ORL là, fait que le palais, les trompes d'Eustache, les oreilles peuvent te gratter, mais l'intérieur des oreilles.
1: Ah
0: non, c'est pas le fun.
1: Fait que c'est vraiment pas agréable, mais il y a une différence avec le rhume, même si les symptômes se ressemblent, là, pour ceux qui se questionnent si j'ai un rhume ou des allergies. Ouais. Les allergies, ça donne pas de fièvre.
0: Non, non.
1: Puis l'écoulement nasal reste vraiment comme de l'eau, là.
0: Ouais.
1: Ça peut vous donner un indice.
0: Ouais.
1: Et sinon, ben là, on est en mai, donc c'est la période où c'est les arbres qui nous donnent, qui nous donnent le pollen.
0: Ben, le pissenlit commence à sortir. Là.
1: Aussi, mais il y a le bouleau, l'érable, le chêne, le peuplier, le gazon qui nous donne du pollen. Et c'est vraiment les plus grands responsables des allergies au Québec. Et à partir du mois d'août, c'est l'herbe à poux qui devient la vedette pour le
0: palais. J'ai jamais vu ça au mot de l'herbe à poux.
1: Moi non plus.
0: Je me roulerais dans le gazon chez nous, probablement je m'enroulerais d'herbe à poux, je le saurais pas, puis après je le saurais.
1: Sûrement, mais ça peut produire des millions de grains de pollen.
0: Ah!
1: Fait que faut faire attention à ça. Et pourquoi ça semble pire dans les dernières années, les allergies saisonnières? C'est à cause du changement climatique. Parce
0: ben
1: que oui,
0: oui,
1: ça a de l'impact. Mm-hmm. Quand il fait plus chaud, ben... ça fait plus de pollen.
0: Ben oui.
1: Que c'est fun. Mais j'ai des trucs pour vous.
0: Oui, vas-y.
1: Si vous avez des allergies saisonnières, voici quelques trucs à adopter.
0: OK.
1: Premièrement, évitez de se promener à l'extérieur dans les périodes où la quantité est très grande, là. Donc, durant la matinée, quand il fait chaud et sec aussi, ou quand il y a beaucoup de vent.
0: Ouais.
1: Donc, ça, c'est les moments à éviter, là, pour votre petite marche. Sinon, évitez les lieux où la concentration est élevée, comme les jardins.
0: C'est pas le temps d'aller visiter le jardin de Métis si t'es en crise d'allergie.
1: Non, c'est ça, là. Gardez ça pour plus tard. Les fenêtres de notre maison, de notre véhicule, on les garde fermés et on a un système
0: anti-pollen, là.
1: Un système d'air climatisé
0: le
1: qui recycle l'air.
0: Le filtre a été changé, tout le kit. Là.
1: Exactement. Pour les activités extérieures, après, lavez-vous puis enlevez votre linge parce que ça colle le pollen.
0: Je dirais plus... enlevez votre linge et lavez-vous.
1: Oui, c'est ça. Dans cet ordre-là. Mais ça colle sur nous. Ça va se déposer dans nos cheveux. Fait que si vous allez dormir sans vous être lavé, là...
0: Vous allez respirer dedans toute la nuit.
1: Ah oui, vous allez pas bien filer. Vous pouvez demander à quelqu'un d'autre de tondre votre pelouse ou de ramasser les feuilles mortes pour éviter d'être en contact. Pas faire sécher vos vêtements ou vos draps dehors, évidemment.
0: Ouais.
1: Porter des lunettes de soleil, ça empêche le pollen d'aller dans nos yeux.
0: Ah, c'est bon.
1: Mm-hmm. Et si vous avez un jardin, apprendre à identifier les plantes aussi qui créent beaucoup de pollen pour peut-être... ne pas les mettre dans le jardin.
0: Juste identifier les plantes, pas faire comme ma blonde, planter tout ça, puis après ça, voir, je me rappelle plus que j'ai planté là, puis attendre jusqu'au mois d'août pour savoir c'est quoi.
1: Et pour finir, si vous saviez pas, la fumée du tabac, ça aggrave les symptômes des allergies saisonnières. Donc, faire attention à ça aussi, mais sinon, c'est des trucs faciles à faire.
0: Vous pouvez toujours contacter votre sympathique pharmacien également pour avoir des conseils personnalisés par rapport à la santé respiratoire, bien sûr. Parce que, tu sais, on connaît bien les affaires, mais on n'est pas des professionnels non plus, puis peut-être que eux ont des trucs spécialement pour vous.
1: C'est ça.
0: Parce que on pourrait avoir le réflexe facile d'aller prendre un médicament anti-allergie en vente libre, mais si vous prenez des médicaments, vous devriez consulter un pharmacien avant de le faire.
1: C'est ça. Et là, les trucs que je vous ai donnés, ça va pas enlever toutes les allergies. C'est
0: juste des
1: trucs pour tenter de diminuer...
0: mitiger l'effet des allergènes.
1: Exact.
0: C'est des bons mots que j'ai utilisés.
1: Vraiment, je suis fière de toi.
0: Oui, l'OQLF serait fier. Il est 6h45, un bon réveil. Fred's avec Je veux, c'est ce qui est en réserve à Viva.
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Un bon début de journée dans l'Est du Québec à 6h50. Le 31 mars dernier, on vous parlait ici d'astuces pour économiser un sujet qui, on le sait tous, là, ne manque pas de pertinence en ce moment, évidemment. Et on vous avait notamment mentionné des promotions disponibles sur Boutique Le Cargo. Ce qu'on aurait dû préciser à ce moment-là et qu'on tient à porter à votre connaissance aujourd'hui, c'est que Boutique Le Cargo est une propriété d'Arsenal Média qui est également propriétaire de cette station. Nos excuses, cette intervention a pu semer quelconque confusion. Un bon réveil avec du soleil dans l'Est, c'est le fun, ça sent le week-end à plein nez, puis vous l'avez mérité, même si c'est une semaine de 4 jours. Stas, dernière fois, à Viva. Les boys ont...

0: Hey, un bon début de journée dans l'Est du Québec. C'est l'heure du bulletin de nouvelles. Pas de bon sens! À Viva!
1: OK.
0: On se déplace du côté du nord de la Californie à Salinas, sur le bord de l'océan. C'est vraiment une belle place. Il y a un petit café, OK, là-bas. Puis, ils ont eu un problème avec le café, selon ce que rapporte KSBW. La police de Salinas a été appelée parce que il y avait du bruit dans un café.
1: Dans le café.
0: Entre le café et le cinéma, mais pas un bruit habituel de film, non. Ils ont donc tenté d'ouvrir le mur pour voir s'il y avait des rongeurs à l'intérieur.
1: Qu'est-ce qu'il y avait?
0: Un homme de 29 ans, Isaac Valencia, qui a été secouru. Ça faisait une demi-journée qu'il était entre deux murs, entre le cinéma et le café. Il serait tombé du toit.
1: Mais voyons.
0: Près de l'enseigne, avant de glisser sur une vingtaine de pieds et terminer sa chute dans un espace creux. Alors, il y a des images de lui qui était coincé. Pendant plus de 2 heures, les spécialistes, les pompiers étaient sur place pour offrir un soutien physique et émotionnel aux malfrats qui tentaient de voler. Mais voler quoi entre un café et un cinéma?
1: Du popcorn?
0: Je ne sais trop. Mais bon, il est donc en prison et sa caution est de 10 000 $.
1: Toute qu'une histoire, hein?
0: Ne passez pas go, tomber entre deux craques de mur puis payer 10 000 piastres. Ça va mal, son affaire.
1: Ouais,
0: il a même pas vu de film, il a même pas bu de café. Tout ce qu'il a fait, c'est manger de la garnotte. Et voy! C'était notre bulletin d'information vraiment pas pertinent. C'est ça.
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3: Bon vendredi, ici Louis-Philippe Arnaud Harel. Les Albertains votent en octobre pour décider s'il est temps d'organiser un référendum contraignant sur la séparation de leur province du Canada. La première ministre Danielle Smith a affirmé que cette consultation permettra d'écouter les préoccupations de la population tout en respectant la démocratie. Cette décision intervient dans un contexte marqué par deux pétitions concurrentes. L'une pro-Canada a recueilli plus de 400 000 signatures. L'autre, en faveur d'un vote de séparation, a été suspendue par un juge pour manque de consultation des Premières Nations. Madame Smith a indiqué qu'elle voterait pour que l'Alberta reste au sein du Canada, tout en poursuivant ses efforts pour renforcer les droits provinciaux. Un cycliste a perdu la vie après avoir été heurté par un autobus scolaire où se trouvaient plusieurs étudiants hier après-midi à Chelsea, dans la région de l'Outaouais. La collision est survenue vers 15h30 sur la route 105. La victime est un homme de 36 ans, originaire d'Ottawa. Il a été transporté à l'hôpital de Hull où son décès a malheureusement été constaté. Quant aux élèves, ils sont sains et saufs selon les autorités. Une enquête est en cours. Les diffuseurs en ligne devront investir 15% de leurs revenus annuels au Canada dans la création de contenus canadiens et autochtones, selon une décision du CRTC rendue hier. Cette mesure s'inscrit dans la modernisation de la loi sur la radiodiffusion, malgré des poursuites judiciaires contre l'exigence actuelle de 5%. Le CRTC réduit cependant les obligations des diffuseurs traditionnels, qui consacreront désormais 25% de leurs revenus à ce contenu. Ces réformes visent aussi à rendre les œuvres canadiennes plus visibles sur les plateformes numériques. Et rapidement, pour terminer, Environnement Canada prévoit une saison des ouragans plus calme que la moyenne en raison de l'effet El Niño, une première depuis 2015. Entre 8 et 14 tempêtes nommées sont anticipées, dont 1 à 3 ouragans majeurs. C'est ce qui complète vos actualités Arsenal Media. Passez une bonne journée sur nos ondes.
4: C'est une belle journée qui s'annonce pour aujourd'hui dans le Grand Rimouski avec du beau soleil, quand même un peu de vent là au courant de la journée et sinon ben niveau température, c'est pas la journée la plus chaude qu'on a eue cette semaine avec un maximum de 12, mais sinon c'est une super belle journée parce qu'on a enfin du beau soleil. Sinon pour en fin de semaine, ça ressemble à quoi? Ben pour samedi, un maximum de 15 avec encore une fois du beau soleil et pour dimanche, ça va être alternance de soleil et de nuages avec à peu près les mêmes températures que pour samedi. Merci d'être à l'écoute de Viva.
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3: Viva le matin. Viva. On part ça de même. Allô, d'un week-end bien mérité. Bon vendredi matin, Danae.
4: Bonjour.
3: C'est un plaisir pour nous de déjeuner avec vous, de prendre de vos nouvelles. Dans la cour à G un peu plus tard, ça se peut que je me fasse lancer des tomates.
4: Ben voyons.
3: On va parler des patentes à gosses en général.
4: OK,
3: parfait. Il y a une patente à gosses que ça se peut que les gens aiment particulièrement puis que je me fasse envoyer des tomates.
4: Parce que toi, tu l'aimes pas?
3: Non, c'est pas ça. Restez avec nous.
4: Ben voyons, je suis intriguée.
3: La frustration. Non, il y aura pas de frustration, c'est quand même drôle.
4: J'ai pas de tomates avec
3: et,
4: moi.
3: Et au showbiz.
4: Au showbiz, c'était une grande soirée d'adieu hier pour une personnalité très connue.
3: Ben oui.
4: Et sinon, ben tout qu'un honneur pour quelqu'un du Québec à l'international pour célébrer cool, ça.
3: Mais avant, on commence la journée du bon pied avec le soleil. C'est Jennifer Page à Viva.

0: Exactement le genre de hit qui vous attend sur l'heure du midi. Avec moi, dans le lunch 80-90-2000, c'était Jennifer Page. Une page d'histoire de la télé américaine s'est tournée hier soir.
1: Oui, parce qu'après 11 ans, l'animation, c'était la dernière émission du Late Show avec Stephen Colbert hier. Et ça a beaucoup fait jaser, mais c'était surtout une très belle émission qui a eu lieu hier soir. Il a remercié le public en disant que l'émission était une machine à joie. C'est beau!
0: Oui, c'est vrai, c'était beau. Puis même avant Stephen Colbert, c'était aussi David Letterman qui a eu un grand succès au sein de cette émission-là.
1: C'est ça, mais les émissions late night, là, ça fonctionne tellement bien aux États-Unis.
0: Et pourtant, c'est ça qu'on comprend pas de CBS, de tirer la plug sur cette émission-là.
1: Ben oui, mais là, ils disent que c'est à cause de décisions financières, mais qu'est-ce que les gens pensent? C'est plutôt à cause de conflits d'intérêts avec Donald Trump qui n'aimait pas.
0: Paramount, puis
1: exactement.
0: La transaction, puis c'est plus gros que nature. Là.
1: C'est ça. Donc, pour cette émission spéciale, il y avait plein d'invités qui pensaient être le tout dernier invité de la saison, puis ils le savaient pas, fait que il y avait tout le temps quelqu'un de nouveau qui était comme « Oh, je suis le dernier! » Non.
0: c'est bon!
1: Sinon, il y a eu Paul McCartney qui est venu aussi faire une performance. Ça a été vraiment une belle finale. Et le tout, toute l'émission, il y avait un genre de trou noir qui était sur les écrans puis tout. Et quand l'émission a terminé, quand les lumières se sont fermées pour la dernière fois, le théâtre a comme été aspiré dans le trou.
0: Ah ouais, OK.
1: Et s'est transformé en boule de neige. Et c'est comme ça qu'il a conclu l'émission. Donc, ça a beaucoup fait jaser cette fin d'émission. Mais Stephen Colbert a laissé entendre qu'il pourrait revenir avec un autre projet.
0: Ben oui, c'est sûr.
1: On l'espère. Et sinon, ben, il a déjà annoncé qu'il va travailler avec Peter Jackson sur un nouveau film lié à l'univers du Seigneur des Anneaux.
0: Ah ouais?
1: Ben oui.
0: Ben c'est un grand tripeux du Seigneur des Anneaux.
1: Il adore ça. Fait que lui et son fils vont travailler là-dessus. Donc, c'est la fin d'un chapitre pour lui. Mais c'est peut-être le début d'un nouveau.
0: Mais il attire un si grand public. Mm-hmm. Et il y a une façon unique à lui d'aborder l'actualité. Puis Dieu sait qu'on a besoin de traiter l'actualité en ce moment, particulièrement dans la polarisation aux États-Unis. Fait que c'est sûr qu'il va retrouver une façon de le faire, si ce n'est en ligne, par exemple.
1: Ben oui, puis le monde va le suivre, là, parce qu'il est intéressant, sa manière de raconter tout. C'est vraiment un bon animateur.
0: Sinon, il y a Xavier Dolan qui retient l'attention.
1: Oh oui, parce que c'est présentement le Festival de Cannes.
0: Oui!
1: Et il a reçu le prix Human Impact 2026.
0: Ah,
1: donc, ça, c'est quand même un gros prix qui montre la manière singulière avec laquelle il a marqué la culture contemporaine.
0: Ah, 100%.
1: Donc, c'est vraiment pour lui donner une distinction. C'est un prix qui est remis chaque année aux personnalités qui ont su mettre leur influence et leur voix au service des causes environnementales ou sociales.
0: C'est quand même
1: et qui
0: grand.
1: Ont contribué à un véritable changement. Donc, c'est vraiment un beau prix pour lui. Il s'est dit super content de l'avoir reçu, bien évidemment. Là. Et c'est sûr que il a marqué l'univers culturel avec ses films, avec tout ce qu'il fait. Donc, bravo à Xavier Dolan.
0: Moi, ça me fait capoter recevoir des honneurs de ce genre-là, mais il est encore jeune dans sa carrière.
1: C'est ça. Il est réalisateur, scénariste et acteur aussi.
0: Oui,
1: hein?
0: Il a déjà décidé de dire qu'il allait arrêter de faire des films puis de recommencer.
1: Mais finalement, c'est ça. Il y en a un nouveau projet là présentement sur lequel il travaille, donc on a bien hâte d'en savoir plus.
0: Hey, c'est bon. Dans les prochaines minutes, je vous avertis, il y a peut-être des gens qui vont vouloir me lancer des tomates.
1: Ben voyons.
0: On va parler d'une tendance, puis il y a des gens qui capotent cette tendance-là. Moi, ça se... j'ai des réserves. Oh là là là là. Olivia Dean, pour tout de suite, avec Man I Need. 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

0: C'est vendredi. Fabo, café est bon. On a plein de projets pour en fin de semaine parce qu'il va quand même faire beau. Moi, je reçois mes poules!
1: Hey, enfin!
0: Sais-tu c'est quoi le nom de mes poules?
1: C'est quoi le nom de tes poules?
0: Ma fille de 6 ans a choisi de les appeler les K-poules.
1: Oh, c'est parfait!
0: Tu sais, puis il y a Mira, Rumi, puis Zoé, là. Fait que là, ça va être Mimi, Zozo, puis je sais pas quoi l'autre, là. Rouhou, sûrement. Là.
1: Ah, mais j'adore le jeu de mots!
0: Ouais, non, c'est pas pire. Ben, au début, on avait les Jerry's Angels. Tu sais, on allait les appeler comme Cameron, puis Lucy, puis l'autre qui m'échappe, là.
1: C'est d'anciennes références, mais vous auriez pu aussi faire les Super Nana, les Totally Spice, Super Nala, Bulle, Belle et Rebelle.
0: Ouais, mettons, j'aurais pu les Harry Pouleurs aussi, tu sais, puis en avoir une qui s'appelle Hermione, l'autre Harry, puis l'autre Ron.
1: Hey, il y a beaucoup de trios possibles.
0: Il y en a pas mal, les trios.
1: Impressionnant.
0: Ou j'aurais pu en appeler une liqueur, frites, puis Junior au poulet.
1: Oh, j'aime celui-là.
0: Fait que, ben, les paris sont ouverts. 88-723-2564, des fameux trios, hein? On va avoir besoin de... Ben, là, je voulais poser une question, mais on m'en gardait juste une. On va parler d'une tendance qui... des tendances dans l'histoire qui nous ont fait acheter des affaires qui ont pas de bon sens.
1: OK.
0: À bien y repenser, OK? À l'époque, c'était cool, puis aujourd'hui, on est comme, eh boy, ça fait dur. Après, Enrique, tired of being sorry. 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

0: Non, mais on envoie ça dans cours à G. Dans cours à G. Ça marche-tu pour vrai, ça, les masques de thérapie à la lumière rouge?
1: Je sais pas. Ça marche-tu?
0: Ben, j'étais comme, je ne comprends pas comment ça fonctionne.
1: Ben, moi non plus.
0: C'est de plus en plus populaire. Je vois des gens qui... J'ai l'impression que c'est comme un lit de bronzage, mais pour ta face, tu sais.
1: Ben, c'est un peu ça,
0: je pense. Mais c'est pas des rayons UV, fait que je pense pas que tu bronzes. C'est de la lumière que j'imagine infrarouge, fait que ça augmente la circulation.
1: Ça serait un peu contre-intuitif de mettre des rayons UV quand on essaie de les éviter.
0: Ben oui, c'est ça. Surtout que le visage est grandement vulnérable au rayonnement UV. Ben, sur les réseaux sociaux, on voit de plus en plus là des influenceuses, surtout, qui en vantent les bienfaits. Ben, on utilise ça depuis longtemps en esthétique, OK? Puis c'est censé stimuler la production de collagène et d'élastine, de réduire l'inflammation, puis augmenter la circulation sanguine. J'étais pas trop loin dans mon idée, effectivement. Puis stimuler la production de collagène, ça fait quoi? Ben, ça atténue les rides.
1: Okay.
0: Donc, c'est ce qu'on souhaiterait, mais selon ce qu'on dit, il y a un article dans la presse qui a été paru avec des experts, notamment Dr Marie-Caroline Sylvestre et Dr Daniel Barolet, qui questionnent l'efficacité, parce qu'il y a plusieurs facteurs, comme l'appareil utilisé et la distance de la lumière par rapport à la peau. Faut mettre en garde les gens parce qu'il y a des promesses qui semblent exagérées par rapport à certains produits-là. Ils soulignent que c'est crucial de vérifier les spécifications de l'appareil qu'on achète parce qu'ils sont pas tous efficaces.
1: Okay.
0: C'est comme n'importe quoi, il y a de la scrap dans le marché.
1: Ben oui.
0: Puis, par exemple, la longueur d'onde de la lumière, faut vraiment être sûr que c'est la bonne lumière qui émet les bonnes fréquences lumineuses. Donc, faut vraiment avoir la bonne lumière. Sinon, ça fait juste chaud, là, puis vous êtes pas une poule. T'sais.
1: C'est ça, juste une ampoule avec la couleur rouge,
0: c'est pas
1: pareil.
0: C'est pas suffisant, non. Faut que ce soit vraiment précis pour avoir des résultats optimaux. Il y a certains utilisateurs, comme la chroniqueuse Geneviève Peterson, qui rapportent des améliorations notables, puis ça se peut. Ça se peut dans le sens où il y a des bons produits sur le marché, puis il y en a d'autres qui verront pas d'effet. Soit que vous n'avez pas la peau qui nécessite ça, soit que l'appareil que vous utilisez n'est pas bon.
1: Puis aussi, j'avais vu quelques TikTok passer à ce sujet. Ça a l'air qu'il faut aussi que tu le portes assez longtemps pour voir que ça ait quelques effets, parce que si tu mets juste 5 minutes, ça sert à rien, là.
0: C'est ça que les experts disent. Non seulement faut avoir le bon appareil, mais faut l'utiliser de façon optimale aussi. Mm-hmm. Fait que ça peut influencer la durée d'utilisation, la fréquence également. C'est pour ça qu'on dit qu'une consultation avec un professionnel est vraiment recommandée pour éviter des risques d'irritation puis d'hyperpigmentation, surtout auprès des peaux foncées.
1: C'est vrai.
0: Alors, faut faire attention. Et là, je me suis mis à penser, tu sais, le fameux masque rouge, là, OK, on a l'image en tête.
1: Ouais.
0: Ben, l'histoire se répète. Parce que dans les années 80-90, là, il y avait toutes sortes de patentes qu'on vendait, puis je me rappelle Louise José Mondou à la boutique TVA qui présentait des produits qui aujourd'hui on trouverait que ça a pas de bon sens, comme le fameux cellophane. Hey, t'as peut-être pas vu ça, mais il y avait des gens qui faisaient une démonstration.
1: Ouais.
0: C'est ça la boutique TVA. On vendait des produits, il y avait un numéro de téléphone, puis il y avait des gens qui faisaient une démonstration.
1: Okay.
0: Parfois c'était des couteaux, parfois c'était des casseroles, parfois c'était la vertisserie, c'était un mélangeur, toutes sortes de patentes. Mais moi, ce qui m'a marqué, c'est la fois où est-ce qu'ils se sont mis du cellophane, un genre de papier cellophane sur le corps,
1: okay.
0: qui s'enroulait comme une patate au four. Là. Puis ils disaient, ah, grâce à ça, vous allez perdre du poids. Excuse-moi, mais tu vas perdre de
1: la crédibilité.
0: Oui, c'est ça.
1: Beaucoup.
0: Des enveloppements corporels miraculeux. Il y avait aussi des crèmes, des bandes qu'on serrait comme une momie. Puis en quelques séances, là, ben... on maigrissait, mais en réalité, c'est qu'on perdait de l'eau temporairement. Puis plus tard, ben, on faisait comme, merci pour la sudation, maintenant on va réemmagasiner de l'eau.
1: C'est ça, il y a tellement de tendances qui, des fois, ne fonctionnent même pas.
0: Dans les années 50-60, OK, là, on est plus dans nos grands-parents.
1: Mm-hmm.
0: La grosse affaire miracle, là, c'était un élastique, un genre de ceinture élastique qu'on s'attachait sur le ventre, puis ça tirait d'un bord puis de l'autre, puis ça faisait vibrer ta bedaine.
1: J'ai vu ça.
0: Ben oui, puis ça disait oh, grâce à ça, vous allez avoir des hanches, des fesses, puis un ventre plat, on va faire fondre votre graisse sans bouger.
1: Mais tu vois, ça ressemble un peu à maintenant, il y a des planches là qui vibrent là.
0: Ah ouais.
1: Puis tu te mets là-dessus, puis ça a l'air que ça te fait perdre du poids, mais on dirait que je suis pas capable de croire à ça.
0: Ben ça, je pense à la limite que si c'est une planche qui vibre puis que toi t'es obligé de contrebalancer.
1: Non, elle tient là, elle est stable.
0: T'as pas besoin de garder ton équilibre.
1: Non, tu te mets juste dessus puis ça vibre.
0: Ah, ouais.
1: Ouais.
0: OK, parce que je me disais, si mettons c'est une planche oscillante, c'est sûr que ça c'est bon parce que tu fais un mouvement pour garder ton équilibre.
1: Mais en même temps, t'imagines-tu, si ça vibre super intensément puis en plus faut que tu gardes l'équilibre, ça devient difficile. Là.
0: Ben, il y a des appareils électriques qui stimulent les muscles,
1: ouais.
0: OK? Chez Chiro Physio, vous allez retrouver ça. Ça marche vraiment bien, mais c'est des appareils calibrés.
1: C'est ça.
0: Avec des preuves scientifiques. Mais il y en a qui se vendaient grand marché puis ça faisait juste électrocuter.
1: t'sais,
0: en fait, je pense que dans chaque patente à gosse de ce genre-là, il y a toujours un bon fond.
1: Ben oui.
0: Il y a toujours une preuve scientifique ou une recherche ou une étude qui a été faite sur l'efficacité d'un certain produit. Mais je pense que les fabricants font un peu n'importe quoi puis il est là le problème, comme dans les masques à lumière rouge.
1: Exact. Puis j'ai l'impression aussi qu'il y a beaucoup de personnes qui veulent faire les soins que des professionnels offrent à la maison.
0: Oui, et mais souvent, qui n'ont pas le 15 000 piastres à payer dans une grosse machine.
1: C'est ça. Puis souvent, ils prennent « Ah, oh, ça ressemble à la machine qu'il y avait là-bas puis tout », mais... Non, c'est pas la même machine, parce que si c'était la même machine, elle coûterait vraiment plus cher.
0: En avez-vous de ce genre de patente-là qui vous viennent en tête, comme le Abking Pro, par exemple? Moi, j'ai jamais été capable d'utiliser ça, je sais pas à quel point ça marche bien, là. Mais 418-723-2564, vous pouvez nous envoyer un message vocal également. On aime ça placoter avec vous. Et la température va monter. On a une artiste très soivée qui nous attend au retour.
1: Et c'est aussi cet artiste qui chante l'hymne officiel de la Coupe du Monde de soccer.
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12: Bon vendredi, ici Louis-Philippe Arnoirel. Les Albertains votent en octobre pour décider s'il est temps d'organiser un référendum contraignant sur la séparation de leur province du Canada. La première ministre Danielle Smith a affirmé que cette consultation permettra d'écouter les préoccupations de la population tout en respectant la démocratie. Cette décision intervient dans un contexte marqué par deux pétitions concurrentes. L'une pro-Canada a recueilli plus de 400 000 signatures. L'autre, en faveur d'un vote de séparation, a été suspendue par un juge pour manque de consultation des Premières Nations. Madame Smith a indiqué qu'elle voterait pour que l'Alberta reste au sein du Canada, tout en poursuivant ses efforts pour renforcer les droits provinciaux. Un cycliste a perdu la vie après avoir été heurté par un autobus scolaire où se trouvaient plusieurs étudiants hier après-midi à Chelsea, dans la région de l'Outaouais. La collision est survenue vers 15h30 sur la route 105. La victime est un homme de 36 ans, originaire d'Ottawa. Il a été transporté à l'hôpital de Hull où son décès a malheureusement été constaté. Quant aux élèves, ils sont sains et saufs selon les autorités. Une enquête est en cours. Les diffuseurs en ligne devront investir 15% de leurs revenus annuels au Canada dans la création de contenus canadiens et autochtones, selon une décision du CRTC rendue hier. Cette mesure s'inscrit dans la modernisation de la loi sur la radiodiffusion, malgré des poursuites judiciaires contre l'exigence actuelle de 5%. Le CRTC réduit cependant les obligations des diffuseurs traditionnels, qui consacreront désormais 25% de leurs revenus à ce contenu. Ces réformes visent aussi à rendre les œuvres canadiennes plus visibles sur les plateformes numériques. Et rapidement pour terminer, Environnement Canada prévoit une saison des ouragans plus calme que la moyenne en raison de l'effet El Niño, une première depuis 2015. Entre 8 et 14 tempêtes nommées sont anticipées, dont 1 à 3 ouragans majeurs. C'est ce qui complète vos actualités Arsenal Média. Passez une bonne journée sur nos ondes.
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14: C'est une belle journée qui s'annonce pour aujourd'hui dans le Grand Rimouski avec du beau soleil, quand même un peu de vent là au courant de la journée et sinon ben niveau température, c'est pas la journée la plus chaude qu'on a eue cette semaine avec un maximum de 12, mais sinon c'est une super belle journée parce qu'on a enfin du beau soleil. Sinon pour en fin de semaine, ça ressemble à quoi? Ben pour samedi, un maximum de 15 avec encore une fois du beau soleil et pour dimanche, ça va être alternance de soleil et de nuages avec à peu près les mêmes températures que pour samedi. 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
12: 7h31, c'est la dernière journée de la semaine qui commence. Bon, vendredi, la gang d'Anaë et moi, Jay, on est là. Et ben, je suis content, j'ai pas reçu de tomates.
14: Ben non, puis on a eu un texto qui a expliqué pourquoi, là.
12: Ah ouais?
14: Manon, elle nous dit qu'au prix que ça coûte, faut pas que t'ailles peur, y a plus personne qui lance des tomates, là. On les mange, là. On les garde.

0: bon. Comme ça, j'aurais pas de briques non plus.
1: Non, c'est ça.
0: Ça, c'est cher, des briques.
1: C'est ça. Fait que t'es correct pour l'instant. Je sais pas qu'est-ce qu'on pourrait te lancer.
0: Ah,
1: qu'est-ce
0: qui coûte pas cher? De l'amour.
1: Oh, ouais, oh ouais, c'est ouais. Cute.
0: C'est la fête des pères bientôt, là.
1: Ben là, bientôt. Il reste encore un peu de temps.
0: Ouais, ouais, prenez-vous d'avance. OK, hey, un bon réveil. Merci d'être avec nous autres. C'est, tu l'as dit, la chanson thème de la Coupe du monde de soccer. C'était en 2010. Shakira avec Waka Waka, This Time for Africa. Oh!

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2: Des fois, toi, Danaï, t'as des araignées dans ton salon?
3: Ah, tout le temps.
2: Ouais. Moi, des fois, j'ai des perce-oreilles. Il y a quelqu'un qui a trouvé quelque chose de pas mal plus gros que ça, puis je vais vous en parler. Est-ce que vous avez déjà eu des visites surprises d'animaux plus grands que nature? C'est la question que je vous pose au 7-2-3-2-5-6-4 et je vous en parle après. Scooter Gas à Viva!

0: Avec Fred Saint-Gelais, qu'on connaît très bien, Scooter Gas, Ricardo, Aviva et... La nature reprend toujours ses droits.
1: Ah oui.
0: Parfois, les animaux, on les trouve à des places où on les attend pas. Alors, on jase de même. On jase juste de même. On jase de même. Ça nous arrive dans la nature de voir tout que des spécimens. Dans notre télé, le fameux chapeau de loup, là. Des Canadiens de Montréal, ça arrive. À Matane, on a eu un beau spécimen cette semaine. Marco Estrada, le champion du monde, était de passage.
1: Ouais.
0: Mais là, moi, je vous parle d'un animal, OK? Puis plus gros que nature. Ça s'est passé à Trois-Rivières,
1: ah,
0: au
1: peur.
0: Nord de Trois-Rivières, sur la rue Grimard. Il y a un homme, OK, qui était bien correct assis chez eux dans le salon à regarder la TV, quand soudainement, pam, pam, pou, clac! Il y a un animal qui rentre par une fenêtre et c'était une maman orignale. C'est qu'un camionneur qui passait par là a vu la maman orignale.
1: Ouais.
0: Puis elle, prise de panique, au lieu de se sauver dans la nature, a vu un trou dans une cabane, selon elle. Et ce trou dans la cabane, c'était la maison de l'homme en question.
1: Et elle s'est dit, quelle bonne idée.
0: Ben oui, TVA Nouvelles, qui se spécialise dans les histoires du genre comme la grosse dinde noire, était en sur place pour récupérer des images et en entrevue la personne. Puis, comment faire avec un orignal dans la maison? Qu'est-ce qui s'est passé? Ben, il a rien fait. Il a pris des photos à notre plus grand plaisir.
1: Ben, c'est sûr.
0: Et là, c'est que le camionneur qui lui a failli frapper le cervidé a décidé de débarquer parce qu'il a bien vu que l'orignal était rentré dans la maison.
1: Ben oui.
0: Lui, il savait pas s'il y avait quelqu'un ou non. Puis il s'est dit, ben au moins, je vais la faire sortir. Tu sais, maintenant, elle se servira pas dans le frigo.
1: Ben
0: tu
1: non.
0: Alors, il a ouvert la porte patio avant de rentrer, là. Puis l'orignal qui se dirigeait vers les marches du deuxième étage a été appelé encore de panique. Parce qu'il est rentré par l'autre porte, mais comme la porte patio était ouverte, ben ça faisait une belle issue de sortie. A pas trop fait de dommages, outre une vitre brisée, évidemment, puis quelques dégâts sur les meubles. Mais on a remarqué sur le patio des traces de sang, fait qu'on peut s'imaginer que la maman avait des blessures aux pattes. Les polices ont été appelées sur place, mais ils ont ratissé le quadrilatère, ont pas été capables de retrouver la maman orignale qui a probablement regagné la nature.
1: C'est ça, mais c'est sûrement coupé avec la vitre.
0: Ben oui, c'est ça.
1: C'est ça. Hey, mais ça doit être surprenant, hein. T'écoutes la télé, relax chez toi, puis à un moment donné, tu tournes, puis il y a juste...
0: Mais il est bon, mon système de son!
1: Ouais, c'est réaliste, l'émission!
0: La question que je vous pose, tu sais, on en voit des spécimens, des animaux, pas plus tard que mardi matin.
1: Ouais.
0: Pour venir au travail, moi, j'ai croisé une maman chevreuil.
1: Pour vrai?
0: Oui, dans mon rang chez nous.
1: Ah.
0: C'était assez loin, mais j'ai quand même fait un saut.
1: Ben, c'est sûr.
0: Il y a pas beaucoup de civilisation à 4h45
1: non,
0: le matin,
1: ça.
0: Quand même.
1: Tu vois quelqu'un, t'es comme,
0: oui, c'est ça. Fait que c'est la question que je vous pose au 88-723-2564. Avez-vous déjà vu un animal à une place qu'il n'était pas censé être? Max McKnown, Better Me For You, ça s'en vient. Et aussi, vous aurez le contrôle musical. Aviva, on vous fait une faveur en ce vendredi matin.
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0: 7h48, on vous a demandé, avez-vous déjà vu la nature à un endroit qu'il n'était pas supposé être?
1: Oh, on a eu des bonnes histoires. OK, premièrement, c'est anonyme, mais la personne dit, j'ai déjà eu une souris et je me suis seulement aperçue que c'était parce qu'elle volait des Q-tips pour se faire un nid.
0: Ben voyons, un nid de Q-tip. Hey, c'est une souris charpentière.
1: Oui, il y a Marie-Pierre qui nous a texté, elle dit, mon fils qui a dit à la question de Jay, oui, les chats des voisins qui font caca dans notre abri, t'es le pauvre.
0: C'est un genre de litière, écoute.
1: Litière originale, on va se dire.
0: Ah, c'est bon. Ah, avez-vous déjà vu la nature à un endroit que vous ne l'attendiez pas? C'est 418-723-2564, mais pour tout de suite... C'est l'heure du Voilà ta toune! Deux chansons qui s'affrontent. Qu'est-ce qui va jouer à 8h après les nouvelles? C'est votre toune préférée parmi les deux suivantes.
1: J'ai décidé d'y aller avec une chanteuse qui pour moi fait des tounes de party, qui nous donne envie de danser, oui, de célébrer, et c'est vendredi, fait qu'on célèbre ça. J'y vais avec Dua Lipa et Levitating.
0: Yeah! Ah, c'est bon.
1: À vous, là.
0: Ça fait très vendredi.
1: Je sais.
0: Et moi, je m'en vais dans l'autre spectre, OK? Spectre plus vintage, parce que j'anime après tout le lunch 80-90-2000.
1: Bien sûr.
0: M'en va dans ma talle avec aussi une toune qui sonne vendredi, mais très différente. Journey, Don't Stop Believin'. Don't stop
1: La compétition est féroce cette semaine.
0: Ah oui. Alors, qu'est-ce que vous voulez entendre? Dua Lipa, vous êtes dans l'équipe à Danae. Journey, vous êtes dans l'équipe à Jay. Et après, ben, vous allez être dans l'équipe à Danae par défaut parce qu'elle va essayer de me faire mal passer avec le quiz de connaissances générales où je connais généralement rien. Coincé Jay, après Cœur de pirate.

0: bon soleil pour commencer ce vendredi de qualité avec Danae et Jay. C'est terminé, les rimes et... Ah non, c'est pas vrai. Coincé, Jay. Piégé, Jay.
1: J'ai envie, aujourd'hui, qu'on parle du corps humain, Jay.
0: Ah avec, oui.
1: Comme à l'habitude, une question de connaissance générale. Le but, c'est que tu n'aies pas la bonne réponse.
0: Oui, c'est ça. Ben, j'ai un corps, fait que ça devrait bien aller.
1: Ben, tu es censé avoir les connaissances pour.
0: Ouais, ben, j'ai toutes les parties. Moi, les dents de sagesse.
1: Ouais, moi aussi. OK, je veux savoir, quel organe du corps humain
0: oui.
1: a une forme qui fait penser à un papillon?
0: C'est quoi cette question-là? Un papillon, je vais prendre les choix de ouais, réponse, okay. Les hanches, je sais pas, moi.
1: Est-ce que c'est la prostate, la vésicule biliaire?
0: Non, c'est pas ça.
1: Ou la thyroïde?
0: La thyroïde, c'est dans le cou, il y a deux côtés. J'y vais avec ça.
1: OK, t'as l'air sûr.
0: Oui, oui.
1: Tu fais bien d'être sûr, parce que c'est la bonne réponse.
0: Yes,
1: c'est une petite glande en forme de papillon qui est située à la base du cou. Et saviez-vous qu'elle produit les hormones qui régulent le métabolisme de presque tous les organes?
0: Ah ouais.
1: C'est vraiment très utile, la
0: thyroïde. Ah, je savais pas ça.
1: Oh ouais. Quand elle file pas, tout le corps file pas.
0: Ah ouais, c'est pour ça qu'il y a des gens qui font de l'hypothyroïdie ou de l'hyperthyroïdie
1: ouais.
0: qui sont tout mêlés dans
1: ben,
0: leur
1: ça
0: corps.
1: Ça affecte vraiment tout.
0: Ouais, je savais pas ça.
1: Mm-hmm.
0: Ben, coudonc.
1: Mais je suis un peu déçue. Je voulais t'avoir aujourd'hui, puis tu gardes.
0: Mais à chaque fois qu'on parle de prostate, par exemple, ça me donne un frisson. fait que je vais aller me réchauffer un peu.
1: C'est correct.
0: La chanson gagnante du Voilà ta toune, c'est assez unanime ce matin. Mm. Mais vous avez encore le temps de voter. Dua Lipa ou Journey, qu'est-ce qui va jouer? La surprise. Au retour pour bien commencer votre dernière journée de la semaine.
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3: Bon vendredi, ici Louis-Philippe Arnoirel. Les Albertains votent en octobre pour décider s'il est temps d'organiser un référendum contraignant sur la séparation de leur province du Canada. La première ministre Danielle Smith a affirmé que cette consultation permettra d'écouter les préoccupations de la population tout en respectant la démocratie. Cette décision intervient dans un contexte marqué par deux pétitions concurrentes. L'une pro-Canada a recueilli plus de 400 000 signatures. L'autre en faveur d'un vote de séparation a été suspendue par un juge pour manque de consultation des Premières Nations. Madame Smith a indiqué qu'elle voterait pour que l'Alberta reste au sein du Canada, tout en poursuivant ses efforts pour renforcer les droits provinciaux. Un cycliste a perdu la vie après avoir été heurté par un autobus scolaire où se trouvaient plusieurs étudiants hier après-midi à Chelsea, dans la région de l'Outaouais. La collision est survenue vers 15h30 sur la route 105. La victime est un homme de 36 ans, originaire d'Ottawa. Il a été transporté à l'hôpital de Hall où son décès a malheureusement été constaté. Quant aux élèves, ils sont sains et saufs selon les autorités. Une enquête est en cours. Les diffuseurs en ligne devront investir 15% de leurs revenus annuels au Canada dans la création de contenus canadiens et autochtones, selon une décision du CRTC rendue hier. Cette mesure s'inscrit dans la modernisation de la loi sur la radiodiffusion, malgré des poursuites judiciaires contre l'exigence actuelle de 5%. Le CRTC réduit cependant les obligations des diffuseurs traditionnels, qui consacreront désormais 25% de leurs revenus à ce contenu. Ces réformes visent aussi à rendre les œuvres canadiennes plus visibles sur les plateformes numériques. Et rapidement pour terminer, Environnement Canada prévoit une saison des ouragans plus calme que la moyenne en raison de l'effet El Niño, une première depuis 2015. Entre 8 et 14 tempêtes nommées sont anticipées, dont 1 à 3 ouragans majeurs. C'est ce qui complète vos actualités Arsenal Media. Passez une bonne journée sur nos ondes.
4: C'est une belle journée qui s'annonce pour aujourd'hui dans le Grand Rimouski avec du beau soleil, quand même un peu de vent là au courant de la journée et sinon ben niveau température, c'est pas la journée la plus chaude qu'on a eue cette semaine avec un maximum de 12, mais sinon c'est une super belle journée parce qu'on a enfin du beau soleil. Sinon pour en fin de semaine, ça ressemble à quoi? Ben pour samedi, un maximum de 15 avec encore une fois du beau soleil et pour dimanche, ça va être alternance de soleil et de nuages avec à peu près les mêmes températures que pour samedi. 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

0: ça de même.
1: Il est 8h01, on s'installe à notre poste de travail peut-être. 418-723-2564. Ajoutez-nous dans vos contacts et envoyez-nous un petit texto pour qu'on salue votre gang du bureau.
2: Oui, oubliez pas de mettre votre nom dans votre texto, comme ça on sait qui nous a écrit.
1: Ouais, ouais. Mais sinon, on va vous le demander et on va vous répondre. Hey, un bon réveil à venir. On va parler de technologie avec notre nouveau collaborateur, Pascal Pelletier de la boutique Micro-Âge à Rimouski. Et on va parler de cybersécurité et du fameux hameçonnage. Comment se prémunir contre l'hameçonnage qui est vraiment omniprésent en ligne et au showbiz?
2: Au showbiz, ben, c'est le retour d'un très grand groupe québécois.
1: Oui.
2: Donc, je vous annonce lequel dans quelques instants.
1: Mais avant, c'est l'heure de Voilà ma toune, unanime ce matin.
2: C'est pas unanime.
1: Ah non!
2: J'ai eu un vote.
1: Ah ben, ça a changé.
2: Ben, c'est ça. Mais j'ai juste eu un vote, c'était pas assez.
1: Mais qui a voté pour moi?
2: Tellement de personnes.
1: Ah,
2: Jean-Yves, on a Vanessa, Cathy, Marie-Soleil. Hey, il y en a tellement.
1: Tu pourrais faire le tour pendant probablement une heure.
2: Ah oui.
1: Merci à tous ceux qui ont pris le temps de nous envoyer un texto.
2: Ben oui.
1: Qui ont pris le temps de voter. Mais surtout, tout le monde va en profiter parce que c'est vendredi et on arrive à un beau week-end. Journey, don't stop believing, à Viva!

0: Hey, un bon réveil, un bon vendredi. Au showbiz, les détails de la fête nationale commencent à être dévoilés.
1: Ok, oui, on connaît maintenant le thème de la fête nationale qui est célébrer ce qui nous lie. Et on sait aussi que ce sera le grand retour pour un groupe mythique québécois, Harmonium.
0: Ah ouais? Comment ça se fait?
1: Ben, ils vont faire un hommage très émouvant à Serge Fiori, bien évidemment. Et ça va être les anciens membres du groupe ainsi que leurs enfants qui vont monter sur scène.
0: Ah ouais?
1: Ça va tellement être beau.
0: On va-tu pouvoir voir ça?
1: Ben oui, on va pouvoir voir ça parce que ça va être à la télé, sur Ici Tout TV et sur Ici Radio-Canada dès 20h. Et sinon, Diane Dufresne, Pierre Lapointe, Bruno Pelletier, Soulja, Guylaine Tremblay à l'animation et plein d'autres personnes qui seront présents à ce spectacle qui a lieu le 24 juin.
0: Wow, ben c'est sûr qu'on va être rivés devant notre écran pour voir ça. Puis je pense que c'est un hommage en bonne et due forme à la grandeur de l'artiste qu'il était. On va parler d'hameçonnage et de courriel. Vous avez certainement déjà cliqué sur un lien sur lequel il n'y aurait pas fallu, ou vous avez probablement déjà vu aussi un courriel mystérieux de votre institution bancaire qui vous a fait réfléchir. C'est une bonne affaire. Comment se prémunir de l'hameçonnage avec Pascal qui s'en vient après Harry Styles à Viva?

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1: Hey, un bon réveil dans l'Est du Québec. Je suis très content de retrouver un vieil ami, Pascal Pelletier de Micro-H Rimouski. Bonjour, Pascal!
2: Salut, Jay, comment ça va?
1: Hey, je suis content, ça va bien.
2: Ça fait longtemps.
1: Certains, mon Dieu, des décennies peut-être.
2: C'est peut-être une décennie.
1: Non, mais on est tout le temps en contact un peu.
2: Oui,
1: pareil.
2: Oui, on garde le contact.
1: Pascal, tu viens chez nous pour parler de technologie parce que Micro-H est votre fournisseur de technologie locale, un complice en entreprise, mais aussi pour les particuliers. Tu vas faire quoi avec ces chroniques-là?
2: Ben, je veux faire un peu le tour de tout ce qui est technologie, puis on se cachera pas, il y a des gros enjeux au niveau de la cybersécurité ces temps-ci.
1: Oui.
2: On va en parler, on veut pas juste parler de cybersécurité, il y a plein d'autres sujets, mais on va quand même, ça va être un bon sujet, je vous dirais assez récurrent, parce qu'il y a beaucoup de situations qui sont arrivées dernièrement, surtout à Rimouski qu'on a vu, beaucoup de tentatives d'hameçonnage, ces choses-là, donc on veut prendre le temps d'expliquer aux gens, qu'est-ce qu'il faut faire dans ces solutions-là?
1: Comment tirer meilleure partie de la technologie?
2: Exactement. Comment on peut juste aller mieux se sécuriser avec les outils qu'on a déjà? Parce que
1: oui,
2: ça existe déjà dans ce qu'on utilise à tous les jours. C'est juste que souvent, pas configuré, les gens, c'est une perte de temps, je trouve que c'est trop compliqué. Si on peut juste mettre ces choses-là en place, oui, c'est un peu plus compliqué, mais ça évite beaucoup de problèmes.
1: Et ton premier sujet cette semaine nous touche tous, c'est quoi?
2: L'hameçonnage.
1: Ah!
2: C'est pas un terme qui vous est inconnu, je crois.
1: Ben non, c'est sûr que non.
2: Donc, ce que c'est l'hameçonnage, dans le fond, c'est les gens qui vont, les pirates, on va les appeler comme ça,
1: oui,
2: qui vont utiliser des techniques pour aller extraire de l'information de vous. Soit des numéros de carte de crédit, de l'argent, numéro d'assurance sociale, beaucoup d'informations personnelles. C'est ce que les gens veulent aller chercher pour ensuite les réutiliser à leur escient. Je fais une parenthèse rapidement. Je sais pas si vous savez, mais les pirates,
1: oui,
2: au niveau du monde, sont le 4e PIB.
1: Ah, oh, pour
2: ouais,
1: vrai?
2: Ouais.
1: Fait que c'est
2: si je me trompe pas,
1: le gros
2: là, je
1: revenu
2: au niveau des pays là, dans le fond, on va dire États-Unis, Chine, Inde, et le 4e, voyons, c'est les pirates,
1: mais
2: au niveau de la quantité d'argent qu'ils ramènent.
1: Ton bain payant.
2: C'est pas une bonne chose que ça soit payant. Parce
1: non,
2: que ça
1: c'est
2: continue.
1: Omniscient, c'est partout, c'est tout le temps. C'est ça qui est inquiétant.
2: C'est un peu ça qui est inquiétant. Puis, faut essayer de diminuer leur part de marché. On
1: oui,
2: va faire ça comme ça.
1: Oui, oui.
2: Donc, il y a beaucoup de trucs qu'on peut faire. Évidemment, le premier truc, quand on parle d'hameçonnage au niveau des courriels, on se le cachera pas. Souvent, ça vient de quelqu'un qu'on connaît.
1: Oui. Ouais.
2: Donc, je prends un exemple. Jay m'envoie un courriel. Je connais Jay.
1: Oui.
2: Ça semble être Jay. Mais Jay me dit quelque chose que il me dit jamais.
1: Ouais.
2: Donc, salut Pascal, peux-tu me prêter 500$?
1: Oui, c'est ça.
2: Pourquoi Jay me demanderait 500$?
1: Voici un virement Interac que tu peux accepter.
2: Exactement.
1: Ben oui.
2: Ou clique sur le lien et envoie-moi ton argent.
1: Mm-hmm.
2: Tu sais, pourquoi soudainement ça arriverait? C'est souvent ça que les gens vont aller faire. Ils vont aller jouer la fibre sensible un peu des gens.
1: Mm-hmm.
2: C'est de, je connais Jay, c'est une bonne personne, il a sûrement besoin d'aide. On va cliquer sur le lien. Et en cliquant sur le lien, on va faire, ben, peux-tu te reconnecter à ton courriel? Gmail, Hotmail, peu importe.
1: Oui, oui, oui.
2: Donc, on va se reconnecter à ce courriel-là.
1: Parce que tu penses que c'est vrai?
2: Exactement.
1: Oui.
2: Donc, une fois que j'ai pensé que c'est vrai, ben, là, je me reconnecte, puis il se passe rien, puis je fais, j'ai dû me tromper, mais Jay va me revenir s'il y a quelque chose. J'appellerai pas Jay pour vérifier.
1: Mm-hmm. Et là, soudainement, tu reçois plein de courriels de plein de tes contacts qui te répondent des affaires bizarres et quelque chose que t'as pas envoyé.
2: Exactement.
1: Mm-hmm.
2: Et pendant ce temps-là, le pirate, lui, a eu accès à toute votre boîte de courriels.
1: Hey.
2: Donc, tout ce qui a été envoyé et reçu est élu. Donc, des fois, on envoie des informations confidentielles, des rapports d'impôts, des numéros de carte de crédit, des numéros d'assurance sociale, ces choses-là.
1: C'est pour ça qu'on dit d'arrêter d'envoyer ça par courriel, d'essayer de le faire plus en personne possible, ces documents-là.
2: Le plus possible, soit par... Il existe des liens sécurisés,
1: oui,
2: par contre. Habituellement, les entreprises vont fournir des liens sécurisés pour aller déposer des documents confidentiels. Revenu Québec, on le sait, ces choses-là.
1: À la banque,
2: ces choses-là. Ouais. Fait que c'est vraiment important de suivre ces liens-là. Puis, le vrai premier truc, la vraie solution à tout ça, c'est si vous recevez un courriel de quelqu'un que vous connaissez puis vous avez un doute, prenez le téléphone. Le téléphone, il marche toujours. Texter, envoyer un message sur Messenger, peu importe la façon, allez confirmer que c'est vraiment la vraie personne qui vous a envoyé ça. Nous autres, on en reçoit en entreprise, évidemment, sont filtrés, mais
1: c'est
2: pas
1: parfait.
2: Mais non, c'est quand même beaucoup mieux que c'était. Mais je veux dire, des fois, je reçois dans mes filtrages des courriels d'une entreprise qui me demande de soumissionner pour une job de construction.
1: Hein?
2: Je ne travaille pas en construction.
1: Ben non.
2: Donc pourquoi je recevrais ça? C'est des petites choses comme ça, des fois, que on garde le focus, on reste allumé, on fait attention. Juste ces toutes petites choses-là, c'est vraiment, vraiment niaiseux, mais ça va vous aider beaucoup à éviter ou à diminuer le risque.
1: Ouais.
2: Puis, bon, par la suite, il y a toutes les couches qu'on pourra en parler plus tard, là, les couches de double authentification.
1: Oui, ben oui.
2: Aller s'assurer que c'est vraiment nous. Mais encore là, les pirates, maintenant, ont des solutions par rapport à ça. Je vous dirais que la double authentification, ça se brise maintenant en 7 à 8 secondes.
3: Oh.
1: En terminant, quand est-ce que vous avez failli tomber dans le panneau de l'hameçonnage? Est-ce que ça vous est arrivé, vous autres? Mettons, toi, Pasco, là, toi, t'es à toute épreuve, là.
2: Oui. Mais encore là, on fait beaucoup de tests d'hameçonnage à l'interne.
1: Ah oui,
2: et
1: c'est bon ça.
2: J'ai déjà mordu malheureusement dans une situation, ouais. Vraiment, vraiment ridicule, mais ça, c'est une autre
1: cordonnier mal chaussé, qu'est-ce que tu veux? Faut
2: non,
1: que ça arrive.
2: Ben écoutez, au moins ces tests-là prouvent qu'on demeure humain.
1: Hey, moi, c'était par texto, ok? On m'a téléphoné. Puis j'étais en renouvellement d'assurance, ok? Avec un assureur. Puis ça donne que c'était dans la même semaine. C'était vraiment suspicieux. Puis la personne me dit, ah, c'est pour vos assurances chez tel assureur. Ce serait pour vérifier votre dossier. Je suis comme, ah, OK, je donne quelques réponses. Puis, maintenant, je suis comme, c'est bizarre, pareil. Puis là, je demande, où est-ce que vous avez eu toutes mes informations? Ah, ben c'est dans notre dossier. Ah oui, OK. Qu'est-ce que vous avez d'autre à mon dossier? Ah, telle affaire. Je suis comme, OK. Est-ce que vous avez un numéro de téléphone où est-ce que je peux vous rejoindre? Parce que présentement, je suis pas disponible. Ça a raccroché
3: là,
1: direct.
3: C'est sûr.
1: Ben oui, ils sont bons, en plus. Là.
2: Ils sont de meilleur en meilleur, puis... On travaille le côté, comme je vous dis, les systèmes sont de mieux en mieux, mais on travaille beaucoup l'humain.
1: Ah oui.
2: Qui demeure le maillon le plus faible
1: ben
2: de la chaîne.
1: Ben oui, ben oui. Toi, Danae?
3: Ah ben moi, c'est parce que je suis vraiment paranoïaque de ça, là. Fait que, pour l'instant, je pense pas m'être fait avoir.
1: Je ne pense pas.
3: Ben là, parce que c'est dur à dire, là, mais tu sais, quand quelqu'un m'appelle puis je suis pas sûre, je suis comme, je vais vous rappeler, ou sinon je suis pas disponible.
1: C'est la bonne attitude.
3: Puis tu sais, les courriels, je vérifie tout le temps l'adresse courriel, puis les fautes dans l'URL, puis des trucs comme ça, puis là, je suis comme, OK, non.
2: Faut être de plus en plus prudent.
1: À chaque fois que ma mère m'écrit un message, je la crois pas. Fait que...
2: Bon. Tu l'appelles à chaque fois, c'est ça son truc.
1: Ah, c'est ouais. Ça qu'elle veut. Hey, merci Pascal. Micro-Âge, votre fournisseur de technologie locale. On n'a pas fini de parler de protection et de technologie avec toi. Merci beaucoup, Pascal.
2: Merci, Jay. Jean-

0: Ludovic Bourgeois, un bon réveil, bon vendredi partout dans l'Est du Québec. Il fait beau ce matin, c'est le fun.
1: Oui, puis il va faire bon fin de semaine aussi.
0: C'est-tu vrai ça?
1: Peut-être.
0: Les détails sont à venir après les nouvelles qui s'en viennent au retour à Viva.
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12: Bon vendredi, ici Louis-Philippe Arnoirel. Les Albertains votent en octobre pour décider s'il est temps d'organiser un référendum contraignant sur la séparation de leur province du Canada. La première ministre Danielle Smith a affirmé que cette consultation permettra d'écouter les préoccupations de la population tout en respectant la démocratie. Cette décision intervient dans un contexte marqué par deux pétitions concurrentes. L'une pro-Canada a recueilli plus de 400 000 signatures. L'autre en faveur d'un vote de séparation a été suspendue par un juge pour manque de consultation des Premières Nations. Madame Smith a indiqué qu'elle voterait pour que l'Alberta reste au sein du Canada, tout en poursuivant ses efforts pour renforcer les droits provinciaux. Un cycliste a perdu la vie après avoir été heurté par un autobus scolaire où se trouvaient plusieurs étudiants hier après-midi à Chelsea, dans la région de l'Outaouais. La collision est survenue vers 15h30 sur la route 105. La victime est un homme de 36 ans, originaire d'Ottawa. Il a été transporté à l'hôpital de Hull où son décès a malheureusement été constaté. Quant aux élèves, ils sont sains et saufs selon les autorités. Une enquête est en cours. Les diffuseurs en ligne devront investir 15% de leurs revenus annuels au Canada dans la création de contenus canadiens et autochtones, selon une décision du CRTC rendue hier. Cette mesure s'inscrit dans la modernisation de la loi sur la radiodiffusion, malgré des poursuites judiciaires contre l'exigence actuelle de 5%. Le CRTC réduit cependant les obligations des diffuseurs traditionnels, qui consacreront désormais 25% de leurs revenus à ce contenu. Ces réformes visent aussi à rendre les œuvres canadiennes plus visibles sur les plateformes numériques. Et rapidement pour terminer, Environnement Canada prévoit une saison des ouragans plus calme que la moyenne en raison de l'effet El Niño, une première depuis 2015. Entre 8 et 14 tempêtes nommées sont anticipées, dont 1 à 3 ouragans majeurs. C'est ce qui complète vos actualités Arsenal Média. Passez une bonne journée sur nos ondes.
0: C'est une belle journée qui s'annonce pour aujourd'hui dans le Grand Rimouski avec du beau soleil, quand même un peu de vent là au courant de la journée et sinon ben niveau température, c'est pas la journée la plus chaude qu'on a eue cette semaine avec un maximum de 12, mais sinon c'est une super belle journée parce qu'on a enfin du beau soleil. Sinon pour en fin de semaine, ça ressemble à quoi? Ben pour samedi, un maximum de 15 avec encore une fois du beau soleil et pour dimanche, ça va être alternance de soleil et de nuages avec à peu près les mêmes températures que pour samedi. 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
1: Toujours un plaisir d'accueillir en studio Marilyn Landry, propriétaire d'Épuration Maui. Salut Marilyn.
2: Salut Denis.
1: Comme à l'habitude, ben on a des trucs de ménage, mais aujourd'hui on s'attarde sur un aspect très particulier, c'est l'encombrement. Est-ce que tu peux nous expliquer c'est quoi l'encombrement?
2: Oui, ben on va parler d'un phénomène qui est mystérieux, qui est sournois, presque paranormal. En fait, c'est l'encombrement. C'est ce fouillis là qui se multiplie tout seul,
1: OK? Oui.
2: Comme si ta maison là, avait signé un contrat avec la reproduction spontanée. En fait, quand ton fouillis vit une vie sociale plus active que toi, là, tu sais que tu as un problème d'encombrement. Par exemple, quand tu retrouves un objet puis tu dis « Ah, je me demandais, il était passé où depuis 2019? »
1: Ouais, c'est ça.
2: Tu as une chaise dans la chambre là, que tu n'as pas vu quelqu'un s'asseoir dessus depuis l'ère de pré-COVID. Tu fais un détour dans ton propre salon pour éviter la pile que je vais m'en occuper tantôt. Tu sais, la
1: ouais,
2: fameuse pile
1: ça.
2: De linge, la pile de vaisselle également. Tu vas ranger seulement avant que quelqu'un vienne. Tu sais, tu vas bourrer tout ça dans un sac, là, tu vas mettre ça dans le garde-robe. Là. Donc là, je pense qu'on est dans l'encombrement à ce niveau-là quand tu réalises que dans le fond, ton fouillis est en train de gagner. Là.
1: Ouais.
2: Puis qu'il est rendu propriétaire de la maison.
1: Ouais, c'est ça.
2: Exactement. Mais pourquoi qu'on accumule, en fait, là, c'est pas parce qu'on est paresseux. C'est parce qu'on a la peur de manquer, par exemple.
1: Mm-hmm.
2: Tu sais, on va garder un câble HDMI là, qui date de la première génération des téléplasmas. Là. On sait jamais. Les fameux « on sait jamais ». Mais on sait très bien que ça servira plus jamais. Là, tu sais. Il y a aussi la valeur sentimentale. Par exemple, un bricolage de maternelle du petit là, qui a maintenant 22 ans.
1: Oui, tu veux pas te séparer de ça.
2: Non, exactement. Le fameux bibelot là, de ma tante Lucille que t'aimes pas, mais que tu gardes pour éviter un conflit imaginaire. Là,
1: mm-hmm.
2: Les achats impulsifs, là, le fameux « c'était en spécial ». Tu peux avoir comme résultat aussi ta douche chandelle parfumée, mais tu en allumes jamais parce que ça sent trop fort.
1: Ouais.
2: Il y a aussi le manque de temps. Le tri, c'est comme faire du cardio. On sait que ça fait du bien, mais on préfère garder une série. Dans le fond, il y a les comportements qui transforment la maison en musée aussi dû à ranger plus tard. On va déposer au lieu de ranger. Donc, tu poses le courrier sur le comptoir, mais le courrier appelle un ami puis un

0: Non, puis soudain, t'as une colonie, là, tu sais.
1: Oui, c'est ça, ça s'accumule vite.
0: Exactement. T'as les objets en attente, par exemple, t'as un pantalon à réparer. Il est là sur le bord de la chaise, puis il reste là, puis je vais le réparer, mais que j'aille le temps, tu sais. T'as également le sac de dons, tu sais, là, on veut donner des vêtements, on veut donner des choses, mais il est là depuis 3 saisons, là.
1: Oui, hey, ça, c'est mon genre.
0: T'as des piles de papier aussi qui te regardent comme si tu leur devais de l'argent. T'as les doublons parce que, par exemple, je sais pas, moi, tu trouves pas les ciseaux, fait que t'en rachètes.
1: Oui, puis à un moment donné, tu retrouves les premiers ciseaux.
0: Totalement, fait que là, t'es rendu avec 5 paires.
1: Oui.
0: tu finis avec une famille de ciseaux, en fait, là, puis ouais. C'est ça. Donc, ce qu'on fait aussi, des fois, c'est de déplacer au lieu de régler. Tu prends le fouillis du salon, puis tu le mets dans la chambre. Ça paraît plus quand t'invites du monde, puis tu
1: ben non,
0: moins,
1: tu fermes la porte.
0: Tu fermes la porte, puis il y a personne, il faut qu'il y ait dans la chambre, par exemple.
1: Non, non, c'est ça.
0: Non. ou ben non, tu prends le fouillis de la chambre, tu mets ça dans le sous-sol, ainsi de suite. Donc, c'est juste de se déplacer au lieu de régler. Si j'avais des conseils pratiques, par exemple, là, tu sais, pas des conseils Pinterest, là, où que c'est super beau, la réorganisation, mais que c'est pas faisable.
1: Oui, oui, c'est ça.
0: t'as la règle du 2 minutes. Donc, si ça prend moins de 2 minutes, je vous en ai déjà parlé, justement, tu peux mettre ton téléphone chrono, puis tu prends juste 2 minutes pour enlever un petit peu de linge dans la pile ou, tu sais, faire un petit peu de ménage de garde-robe.
1: Mais oui, puis des fois, en 2 minutes, on a le temps de faire beaucoup plus qu'on pense.
0: Oui, totalement. Un autre truc aussi, c'est d'ouvrir le courrier.
1: Oui, c'est utile ça.
0: Oui, de ranger un objet ou jeter un emballage, c'est fou, mais ça change l'ambiance.
1: Oui, vraiment.
0: Le panier du tri express également, c'est un bon petit truc. Là. Dans le fond, tu prends un panier, ça peut être un panier à linge ou un bac, là, c'est comme vous voulez en fait. Là. Puis vous faites le tour des pièces pendant 5 minutes, puis tout ce qu'il n'y a pas d'affaire là, vous mettez ça dans le panier.
1: OK.
0: Mais ce qui est important, c'est de vider le panier.
1: Oui, après, il faut retourner dans chacune des pièces puis remettre qu'est-ce qu'elle est là.
0: Oui, parce que personnellement, j'ai déjà été chez des clients qu'il y avait plein de paniers de n'importe quoi partout.
1: Ah oui, mais il faut les ranger.
0: Il faut les ranger, exactement. La règle du un dedans, un dehors, c'est si tu achètes un nouveau T-shirt, ben il y a un vieux qui s'en va.
1: Oui, ça, c'est difficile à faire, mais ça marche quand on le fait.
0: Oui, totalement. Tu veux une nouvelle tasse? Ben, il y a une autre tasse qui quitte la maison. Mmh. C'est la loi de l'équilibre, en fait. Là.
1: Oh oui, vraiment.
0: Il y a le sac de dons permanent. Donc, tu gardes un sac, par exemple, dans un garde-robe. Puis, chaque fois que tu tombes sur un objet inutile, hop, il va dans le sac. Quand il est plein, ben là, tu le donnes.
1: OK.
0: Il n'y a pas de réflexion, il n'y a pas de drame.
1: Non, non, c'est ça. C'est non. Là, tu le sais, tu mets tes trucs, c'est fini.
0: Exactement.
1: OK.
0: Il y a le truc que j'aime beaucoup, le ménage en mode playlist.
1: Ah oui, tu fais une playlist de musique, puis tout au long de la playlist, faut que tu fasses du ménage, c'est tout ça?
0: Oui, ben c'est ça, exactement. Okay. Mais tu sais, tu peux y aller avec seulement 3 chansons.
1: Ah oui, c'est vrai, tu peux te faire une playlist pour ménage rapide, puis ménage rapide. Pour gros ménage.
0: Exactement. Fait que là, tu ranges pendant ces 3 chansons-là, puis quand la musique arrête, t'arrêtes.
1: Ah, j'aime ça, ces trucs-là. T'en as-tu un dernier, mettons?
0: Ben, j'ai pas de dernier truc, là, mais ce que je pourrais vous dire en conclusion, par contre, c'est que l'encombrement, là, c'est pas un défaut personnel.
1: Non, c'est ça.
0: C'est un mélange de vie moderne, d'émotion, puis de fatigue, et de rabais trop alléchants.
1: Ah oui, c'est ça. 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

0: ben, c'est qui s'en vient pour s'occuper de notre musique cet avant-midi?
1: C'est Diane Simard, comme à l'habitude, avec une super bonne playlist.
0: Ouais, passez un excellent week-end. Moi, je vous dis bon week-end. On va se retrouver ensemble lundi matin dès 6h, sauf que ma semaine n'est pas terminée. Il va y avoir le lunch ce midi, mais surtout, viva la fiesta qui commence votre fin de semaine du bon pied avec la musique de party dès 16h aujourd'hui. C'est deux frères et nos souvenirs. Salut la gang!

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bien dormi? Hein? Comment ça s'est passé? Est-ce que vous réussissez à vous endormir rapidement le soir quand vous vous placez dans le lit? Hein? Pas tellement. Des fois, vous avez essayé toutes sortes de trucs comme la tisane et autres, puis on dirait que ça n'a pas l'air de marcher. J'aurais peut-être une solution à vous donner. Moi, c'est avant midi. J'avais pas pensé à ça, mais il y a des tests qui ont été faits, puis ça a l'air que c'est bien concluant, cette histoire-là. On aura l'occasion de s'en rejaser. Diane Simard est très contente de vous retrouver en cette dernière journée de la semaine. C'est tellement le fun quand les semaines partent le mardi. Hein? Il me semble qu'on arrive au week-end suivant un peu plus rapidement. Et j'ai pour vous autres vraiment de l'excellente musique. Faut pas manquer Bruno Mars qui s'en vient. Et vous savez qu'en plus, oui, les fans s'en viennent bien excités parce qu'il est en sol québécois pour les prochains jours. On y reviendra en sol canadien, oui, devrais-je plutôt dire. Alex Warren aussi sera là, Céline Dion. Et pour tout de suite, c'est Charlotte Cardin qui s'invite avec une chanson là qui continue d'être de plus en plus populaire. Le premier extrait de son album attendu cette année. Voici The Way We Touch à Viva.

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réalise très bientôt hein, sa tournée parce que ce soir, après avoir fait le tour du Québec, il reste seulement quelques dates à l'horaire. Sainte-Thérèse le 28 mai et il va aller faire un tour en Abitibi-Témiscamingue en juin et il reste Saint-Hyacinthe aussi le 18 juin. Alors, profitez-en. Dernier tour de piste pour Marc Dupré, marcdupré.com pour le suivre, pour ne pas le manquer. Et habituellement, quand on promène un nouvel album,

0: Il s'installe à Toronto au Stade Rogers pour 5 représentations. Il s'invite avec I Just Might dans un petit instant. Restez là.
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semaine, ça se passe à Viva. C'est certain qu'on vous lâche pas. Il y a de l'ambiance dans votre radio avec les hits à Pat version 120 minutes le samedi dès 9h jusqu'à 11h. Vous voulez pas manquer les coups de cœur de mon collègue Patrick Langlois et

dimanche pour le brunch à Julie. C'est à ne pas manquer dès 9h également un 120 minutes de coups de cœur musicaux de Julie Dupage, d'anecdotes également et de son beau sourire contagieux. Ça, c'est bien certain. Alors, ça se passe à Viva. Et vous savez que le week-end, là, ça part aujourd'hui à 16h avec Viva la Fiesta. Genre de chanson qui fait le bill party puis qui met de l'ambiance justement dans un vendredi. Ça pourrait être comme Marshmello avec Farruko. Que pensez-vous de Esta Vida? Oh, tellement bon. Voici ce que je vous offre à Viva, parce que c'est Viva la musique.

avez de la difficulté à vous endormir, vous avez pourtant essayé les tisanes, d'éliminer les écrans, de lire, il y a rien qui a l'air à marcher. Peut-être que c'est le tissu de votre pyjama le problème, on en reparle à Viva.

0: la misère à vous endormir. Vous avez essayé beaucoup de choses, mais il semble que rien marche. Est-ce que vous avez pensé changer votre pyjama? C'est peut-être ça la solution. En fait, c'est peut-être le tissu de votre pyjama qui est le problème. Et c'est une étude très intéressante là, qui nous vient de l'Université de Sydney, relatée par le magazine Coup de pouce. Et on a vraiment fait des tests là. Et la conclusion, c'est que les tenues de nuit en laine sont tout désignées pour réussir à mieux dormir parce que la laine, c'est un bon isolant qui influence le réchauffement cutané et favorise une meilleure qualité de sommeil. Donc là, on a fait faire des tests à des groupes. Le premier groupe était composé là, d'étudiants d'une vingtaine d'années et ils se sont endormis en moyenne 4 minutes plus vite en portant des pyjamas en laine de mérino contre 15 minutes avec des pyjamas en coton. Un deuxième groupe d'adultes cette fois-ci s'est endormi ce groupe-là en 12 minutes avec des pyjamas en laine contre 22 à 27 minutes avec du polyester ou du coton. Alors regardez l'étiquette sur votre pyjama, c'est peut-être ça la solution. Réavenir à Viva.
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8: Bonjour, ici Claude Marquis. Voici vos actualités. La Gendarmerie royale du Canada a procédé aujourd'hui à l'arrestation d'un homme de Lévis soupçonné d'avoir voulu commettre des infractions terroristes. Mohamed Ali Benchawa, âgé de 40 ans, a été interpellé dans le cadre d'une enquête en matière de sécurité nationale des policiers fédéraux du détachement de Québec. Selon les informations dévoilées par la GRC, M. Benchawa aurait diffusé de nombreuses publications sur le réseau social TikTok en soutien à l'État islamique. Et des travailleurs humanitaires canadiens iront prêter main-forte à la République démocratique du Congo, qui est aux prises avec une épidémie de maladie d'Ebola. Une équipe d'experts en santé publique et en logistique est déjà en route. Leur travail consistera à aider le personnel local dans le suivi des contacts, le soutien psychologique et l'accompagnement des personnes vers les centres de traitement. C'est ce qui complète vos informations, Arsenal Média.
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Vivant la Vent midi, Roxane Bruno, qui, je vous le rappelle, est en spectacle à Genève ce soir en Suisse. Alors, on lui dit merde, évidemment, pour son spectacle. Et Michael Bublé, lui, eh bien, on l'a vu briller le week-end dernier au Country Music Awards. Il a fait une prestation musicale et il a vraiment surpris beaucoup de monde parce que c'était vraiment à saveur country et jazz. Il a mêlé la pop aussi, mais c'est plus le style crooner pop qu'on est habitué de le voir. Mais là, de mêler le country avec le jazz, c'était quelque chose de vraiment fun. Et notre Canadien a même décerné le premier prix.

0: poser, dépêchez-vous d'en profiter avant tout le monde parce que ça part vite là, à 50%, ça c'est certain. On a déposé des paires de billets pour, entre autres, le Festival d'humour émergent en Abitibi-Témiscamingue. Trop cool, ça vous tente, vous êtes dans le secteur où ça vous tente d'aller vous promener en Abitibi, c'est votre chance. On a également des restaurants partout au Québec. Salutations à l'équipe du restaurant Capitaine Omar qui vous offre des bons d'achat sur la boutique cette semaine. C'est tellement le fun de vous voir là, de voir l'engouement également. 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Boys to Man Avenir, ah, ça aussi, c'est bon ce vendredi. Ça s'en vient à Viva.
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Sylvain Cossette est en manque de nous dans Viva l'avant-midi. Sylvain Cossette qui poursuit sa tournée Rendez-vous 25e anniversaire. 60 000 billets vendus. Alors, il y en a des supplémentaires qui se sont ajoutés pour ce spectacle-là. Il y a tellement d'engouement. Ce soir, il est du côté de Saint-Jérôme. Demain aussi, le week-end prochain, Rimouski, deux fois plutôt qu'une. Alors, n'hésitez pas pour Sylvain Cossette. Notre prochain invité, Vincent Vanière, lui aussi poursuit sa tournée un petit peu partout au Québec et il fait quelque chose de vraiment le fun demain. Il va faire sa toute première exposition photo. Alors, vous êtes invités si jamais vous passez à Saint-Venant-de-Paquette, eh ben vous êtes invités à cette toute première exposition photographie de Vincent Vallière qui s'appelle « L'espace qui reste ». Il y a même un dîner avant l'exposition qui est à 14h, donc un dîner très personnalisé avec Vincent Vallière. Je pense que ça peut être quelque chose de vraiment le fun. Il s'invite avec

avec Opelite dans Viva la Vent Midi, deux reines de la pop collées qu'on vous offre dans notre belle programmation à Viva, parce qu'on enchaîne avec Jennifer Lopez, Love Don't Cost a Thing, c'est

chanson de la semaine pour le lunch 80-90-2000. Ce midi, là, juste des bons classiques s'invitent. Jerry a tellement hâte de vous retrouver, alors ça ne pas manquer. Et là, nous, histoire de se donner

Adolescence, parce que je trouve que la musique de cette décennie est trop extraordinaire. Et là, à un moment donné, la vie m'a amené sur mon chemin un chum qui, lui, il a vécu son adolescence dans les années 80, donc ça fait pareil.

0: ravivé à danser un moment, restez là.
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14: Ici Michel Scarpino, alors que le mouvement indépendantiste prend de l'ampleur en Alberta, le premier ministre Mark Carney fait un plaidoyer en faveur de l'unité canadienne. Hier, la première ministre de l'Alberta, Danielle Smith, a annoncé que les Albertains seront appelés en octobre à déterminer s'il est temps d'organiser un référendum contraignant sur la sortie de la province du Canada. M. Carney a insisté ce matin pour dire que le Canada fonctionne et que cela se fait dans un esprit de fédéralisme coopératif. La Société de l'assurance automobile du Québec lance cette semaine une campagne choc pour inciter les conducteurs à adopter des comportements sécuritaires sur la route. En moyenne, une personne par jour meurt sur les routes du Québec, qu'il s'agisse d'automobilistes, de motocyclistes, de cyclistes, de piétons ou encore de conducteurs de véhicules lourds. Et puis Polytechnique Montréal décerne un doctorat honoris causa au célèbre animateur de découverte Charles Tissère. L'institution souligne que M. Tissère a su convaincre des millions de gens que la science est une aventure qui les inclut. C'était vos actualités Arsenal Média.
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De couleur vive dans Viva l'avant-midi avec Zaz. Et elle nous en propose des belles couleurs sur ses réseaux, Zaz. Et ce ne sont pas des couleurs de la France. Non, l'artiste française est en sol québécois, hein. Puis on peut suivre justement des photos, son parcours qu'elle fait au Québec aussi. Et elle dit qu'elle adore venir dans notre belle province. Puis elle est là pour une bonne raison, hein. Je vous rappelle, deux spectacles à l'horaire pour elle. Ce soir, ce sont les fans de Québec qui vont en profiter pour Zaz au Centre Vidéotron. Et demain, c'est direction Centre Bell pour elle à Montréal. Nathalie Imbruglia s'invite Torn à Viva. Bon vendredi!

0: Bien.
1: Coria, c'est printemps à Viva. Eh ben moi, je suis en route vers l'été, hein, parce que dans moins de 2 mois, ça débarque. 21 juin, ça arrive vite. Voici Dean Lewis à Viva.

0: nous a jasé sur ses réseaux sociaux, là. Il est souvent très proximité, Clément. C'est vraiment le fun pour ça. Il nous parle comme si on était assis autour d'une table, là, avec un verre à la main, hein? Un vrai gars du Saguenay. Donc, il annonçait qu'il a décidé de faire des plus petites salles à travers ses gros spectacles également. Donc, on lui demandait souvent. Et puis, il nous invite à aller mettre une salle, un endroit également, qui est mythique pour nous, qu'on aime, et on aimerait le recevoir. Tu sais, des salles de 30, 40 personnes, il veut quelque chose d'intime. Alors, n'hésitez pas à aller marquer ça sur les réseaux sociaux de Clément Jacques. Chabouzi, Jelly Roll à venir, à Viva.
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dernière édition de la semaine de votre Lunch 80-90-2000 qui s'invite dans un petit instant à Viva avec Jerry qui a super hâte de vous retrouver. Il va vous partir ça avec un super de beau montage. Et j'ai vu passer que Alain Théo sera là avec Lola. Vous voulez pas manquer cette occasion-là, ça c'est certain. Alors des chansons qui nous ramènent hein, puis qui nous rappellent de très bons souvenirs, ça c'est certain. Diane Simard vous souhaite une excellente heure de dîner. On se reparle tout de suite après pour Viva l'après-midi. À tantôt, on se laisse avec Scorpions et Wind of Change.

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5: Ici Michel Scarpino, alors que le mouvement indépendantiste prend de l'ampleur en Alberta, le premier ministre Mark Carney fait un plaidoyer en faveur de l'unité canadienne. Hier, la première ministre de l'Alberta, Danielle Smith, a annoncé que les Albertains seront appelés en octobre à déterminer s'il est temps d'organiser un référendum contraignant sur la sortie de la province du Canada. M. Carney a insisté ce matin pour dire que le Canada fonctionne et que cela se fait dans un esprit de fédéralisme coopératif. La Société de l'assurance automobile du Québec lance cette semaine une campagne choc pour inciter les conducteurs à adopter des comportements sécuritaires sur la route. En moyenne, une personne par jour meurt sur les routes du Québec, qu'il s'agisse d'automobilistes, de motocyclistes, de cyclistes, de piétons ou encore de conducteurs de véhicules lourds. Et puis Polytechnique Montréal décerne un doctorat honoris causa au célèbre animateur de découverte Charles Tissère. L'institution souligne que M. Tissère a su convaincre des millions de gens que la science est une aventure qui les inclut. C'était vos actualités Arsenal Média.
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3: Ben, y a quand même un avantage notable d'avoir une semaine de 4 jours, c'est qu'on est tout mêlé des jours de la semaine, mais c'est déjà vendredi. Hey, bon lunch, je m'appelle Jerry Castonguay, c'est un plaisir de luncher avec vous.
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3: Mais ça, en même temps, je regarde ça, puis y a pas ben ben de désavantages aux semaines de 4 jours, pour être honnête. C'est déjà presque le week-end. On lunch ensemble pour une dernière fois. Peut-être que vous êtes au service au volant en train de patienter tranquillement. Ben moi, je vous accompagne avec le meilleur de la musique des années 80, 90, 2000. J'ai une histoire qui va vous faire tomber en bas de votre chaise, OK? Il y a un record qui s'est battu dans un bureau. Vous allez être jaloux. Mais tant de productivité à votre portée, vous allez pouvoir peut-être même travailler jusqu'à 4 jours semaine grâce à ce truc. Bon, là, on mettra pas trop d'attente. Nous, on va commencer avec Madonna, qui se fait toujours attendre pour un nouvel album dansant en 2026. On écoute un de ses grands classiques. Voici Vogue, Madonna, Aviva, c'est le lunch.

bureau. Et moi, ce qui me fait rire à chaque fois, c'est les jeunes de la nouvelle génération, quand ils me voient taper au clavier sans le regarder, ça les impressionne. Ils tapent tous, c'est une notion qui s'est perdue, ça. Mais il y en a une qui s'est pas perdue, c'est le clic de souris auprès des jeunes. Ah, ça va bien, laissez-moi vous le dire. C'est une nouvelle qui s'est passée le 10 février, mais c'est long avant que ça soit arrivé de la Turquie. C'est quand même loin, c'est un gars...

0: 60 secondes. La gang, c'est 12,6 clics en une seconde. C'est un joueur professionnel de jeu en ligne, là, un jeu médiéval. Il utilise une souris super performante, mais moi, c'est son doigt. Qu'est-ce qu'il fait pour entraîner son doigt? Moi, c'est ça que je veux savoir. Avez-vous une histoire inusitée qui s'est passée au bureau de ce genre-là? Là? Je veux avoir votre texto au 1-866-567-2346. La chanson du bureau s'en vient au retour et ça va en rendre plus d'un heureux, je suis convaincu. Ça s'en vient à Viva.
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6: À chaque midi, on vous offre la toune du bureau. C'est une demande spéciale qui est faite en groupe. Ça peut nous être envoyé par message vocal. Vous pouvez essayer ça au 1-866-567-2346. Aujourd'hui, j'envoie la chanson à une gang de l'Abitibi qui nous écoute. Boréalais, merci d'avoir choisi Viva. Et c'est Kelly Clarkson avec Because of You.

0: Ah, la gang, vos histoires de bureau ont pas d'allure. Il y en a que je peux pas compter, là, mais je salue, c'est Caroline Blais de Port-Cartier. Salut la côte! Elle qui m'a téléphoné au 1-866-56-RADIO. Hey, ça a pas de bon sens. Elle avait une collègue, OK, qui vivait la vie de party, puis là, chaque vendredi, c'était la même affaire. Je sais pas comment qu'elle faisait, mais elle me racontait que elle faisait semblant de travailler l'avant-midi. Elle cliquait dans le vide. À un moment donné, elle, elle s'en est rendue compte parce que un moment donné, ça devenait silencieux puis elle dormait en avant de son écran. Fait que là, elle recommençait à cliquer, tu sais, puis à travailler peut-être. Mais à un moment donné, elle était là en arrière de son écran puis elle a confirmé qu'elle cliquait dans le vide. Hey, c'est capoté. Mais ça a pas de bon sens parce que c'est du vol de temps. Dans une autre optique, on a un technicien ici à la station puis deux fois par année, il vient me demander pour aller le porter au garage. Lui, il prend un camion de la station, il le laisse là pour le changement de pneus. Puis quand on a fini tous les véhicules, ben je vais le rechercher, je vais le reporter, puis je reviens, tu sais, on faut y aller à deux autos. Mais le lendemain, il me dit, hey, j'aurais besoin de toi, moi, pas plus fou qu'un autre. Je dis, oui, je vais t'aider. Mais à mi-chemin, en camion, ben il réalise qu'on n'a pas besoin d'être deux. Parce qu'il va déposer un camion puis il revient avec l'autre. Mais au moins, on a passé un beau moment. Des histoires de même, en avez-vous? Essayez la fonction du message vocal au 1-866-567-2346. Nous, on est de retour dans l'époque du New Wave en 1990. Depeche Mode nous offrait Policy of Truth et ça s'en vient au retour dans le Lunch 80-90-2000 à Viva.
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Entouré de son aura mauve, l'irremplaçable Prince dans le lunch 80-90-2000. Je m'appelle Jerry Castonguay et je vais vous retrouver lundi midi pour luncher avec vous avec la meilleure musique. Il y a les bébés qui s'en viennent, la gang. Restez pas loin. Mais pour tout de suite, on se met dans l'esprit des séries, hein? Avec Olé Olé à Viva.

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7: Ici Michel Scarpino. Alors que le mouvement indépendantiste prend de l'ampleur en Alberta, le premier ministre Mark Carney fait un plaidoyer en faveur de l'unité canadienne. Hier, la première ministre de l'Alberta, Danielle Smith, a annoncé que les Albertains seront appelés en octobre à déterminer s'il est temps d'organiser un référendum contraignant sur la sortie de la province du Canada. M. Carney a insisté ce matin pour dire que le Canada fonctionne et que cela se fait dans un esprit de fédéralisme coopératif. La Société de l'assurance automobile du Québec lance cette semaine une campagne choc pour inciter les conducteurs à adopter des comportements sécuritaires sur la route. En moyenne, une personne par jour meurt sur les routes du Québec, qu'il s'agisse d'automobilistes, de motocyclistes, de cyclistes, de piétons ou encore de conducteurs de véhicules lourds. Et puis Polytechnique Montréal décerne un doctorat honoris causa au célèbre animateur de découverte Charles Tissère. L'institution souligne que M. Tissère a su convaincre des millions de gens que la science est une aventure qui les inclut. C'était vos actualités Arsenal Média.
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c'est parti pour le dernier droit de la semaine. Une belle semaine de 4 jours. On adore ça. Diane Simard est à bon port avec vous autres. Et vous allez voir, on va s'enligner comme ça vers le début de notre week-end qui est officiellement prévu à 16h. Mais je nous donne une permission, moi, là. Donc, c'est avec Tina Turner qui sera là dans la prochaine heure. Charlotte Cardin aussi s'invite. On aura Mike Desmero, les Fugees. Vous voulez pas manquer aussi le duo de Morgan Wallen et de Tate McRae que je vois à l'affiche. On aura aussi Keith Urban et là, c'en est un qui vient s'installer à Toronto, non pas pour un soir, non pas pour deux, non pas pour trois, pas pour quatre, mais pour 5 soirs au Rogers Stadium. Je vous parle de Bruno Mars qui va installer ses castagnettes et sa bonne humeur dès demain à Toronto. Le voici avec I Just Might. Je vous souhaite un bon vendredi à Viva!

Wisniewski, elle est coloriée dans Viva l'après-midi et j'ai adoré le découvrir dans l'effet Lara qui s'est terminé dimanche, même si ça a été tourné il y a 2 ans. Ça nous permet de connaître un petit peu plus les artistes qui étaient allés chez Lara Fabian en Sicile, directement en Italie, là, pour prendre des cours de chant avec le prof perso aussi de Lara Fabian. Mettons que ça te sort de ta zone de confort. Nathalie Simard a découvert qu'elle était une chanteuse potentiellement lyrique. C'est extraordinaire. Peut-être qu'on va commencer à voir ça, les spectacles un petit peu plus classiques de la part de Nathalie Simard. Ça lui collait tellement, mais tellement bien. Pour Alex Nevsky, je pense que c'est mission accomplie aussi. Il voulait avoir plus de maturité dans sa voix, réussir à se relâcher. Et je pense que c'est mission accomplie. J'espère qu'ils ont réussi à garder les trucs des cours de Lara, parce que souvent, ça se perd. Hein, au fil du temps, il me semble qu'on retombe dans nos vieilles pantoufles un moment donné. Alors moi, je vais l'observer d'un œil nouveau, Alex Nevsky. dans ses prochains spectacles, je vais dire, tu vois, là, ça... Il l'applique finalement. Les Fugees s'invitent Killing Me Softly maintenant à Viva. Strong.

0: Vallière dans Vivant l'après-midi. Vallière qui poursuit sa tournée un peu partout au Québec hein, pour présenter l'ensemble de sa musique et également son dernier album aussi. Alors, il est du côté de Saint-Jean-sur-Richelieu ce soir. C'est complet. Et il y a quelques spectacles qui affichent complet d'ailleurs. Mais Vincent Vallière qui étire sa tournée là, jusqu'à pratiquement la toute fin de 2027. Alors, vincentvallière.com pour ne pas le manquer. Notre prochaine invitée, elle, reviendra incessamment là, en sol québécois, mais pour l'instant, elle est en Europe. En pause pour le moment, elle reprendra ça le 7 juin prochain. Je vous parle évidemment de Charlotte Cardin, qui est extrêmement populaire. C'est pas pour rien qu'elle a reçu récemment le prix de l'artiste féminine de l'année aux Victoires de la musique en France. Charlotte Cardin s'invite avec le premier extrait de son album à paraître cette année, The Way We Touch. Ça s'en vient, Viva. Bon vendredi chez nous.
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toutes de cette chanson-là, je me tanne pas. Olivier Dion avec Si j'étais son soleil dans Viva l'après-midi. Et c'est enfin le jour J pour lui et pour les fans d'Olivier Dion aujourd'hui parce qu'il sort de la nouveauté un nouvel album qui s'appelle L'Empreinte. Et je lisais une entrevue qu'il a accordée au Elle Québec où il parlait de cet album-là, de la création autour du disque. Et il dit, je me suis donné le droit de retrouver le pur plaisir de créer avec cet album-là. Il dit, loin des codes traditionnels de l'industrie qui me collait à la peau depuis le début de ma carrière. Et j'ai abordé la création avec une assurance et une confiance en moi totalement nouvelle. Alors, il dit, avant, j'étais rongé par l'anxiété de performance en studio. C'est vrai, il faisait de l'anxiété, il en a souvent parlé. Et j'avais tout le temps peur d'avoir écrit ma dernière bonne chanson. Et chaque nouvelle session devenait une source de stress immense, la peur de pas être à la hauteur. Et là, il dit, cette fois-ci, ça s'est fait naturellement. J'ai validé le projet auprès de personnes dont je respecte profondément les goûts et je me suis enfin libérée de cette pression-là. Et cet album-là, c'est le reflet exact de ce que j'aime. Oh, j'adore ça, l'authenticité assumée d'Olivier Dion pour L'Empreinte, disponible aujourd'hui. On s'offre Tina Turner et ce dimanche, on fêtera déjà les 3 ans de son départ. Elle s'invite avec Private Dancer. Bon vendredi à Viva!

0: Il faut pas manquer dans les prochaines minutes Janet Jackson qui s'invite avec Together Again. On va s'offrir également le hit K-pop servi aujourd'hui par Spin Doctors. Ouais. Alors on va danser surtout Princess. Ça s'en vient histoire de mettre de l'énergie, de l'ambiance dans votre vendredi après-midi. Je crois qu'on en a pas mal pendant toute la journée là, mais un petit rythme de plus. Ouais. Dans quelques instants, ça s'en vient à Viva. Restez là.
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9: Ici Michel Scarpino, en plein Grand Prix de Formule 1 du Canada, la première ministre Christine Fréchette annonce que le légendaire pilote automobile Gilles Villeneuve est désigné personnage historique du Québec. Elle affirme que c'est un geste qui s'imposait et qui était attendu depuis longtemps. Gilles Villeneuve s'est éteint en 1982 à l'âge de 32 ans à la suite d'un accident sur le circuit de Zolder en Belgique. Alors que le retour au bureau à 4 jours par semaine se dessine pour le mois de juillet à l'Agence du revenu du Canada, le syndicat des employés de l'impôt soutient qu'il manque de place dans le tiers des bureaux au Canada et la situation serait bien pire au Québec. Le président du syndicat des employés de l'impôt, Marc Brière, a demandé à l'Agence de revenu du Canada de ne pas empirer la situation en faisant passer la présence au bureau de 3 à 4 jours par semaine à partir de la fin juillet. Et puis la Société de l'assurance automobile du Québec lance cette semaine une campagne choc pour inciter les conducteurs à adopter des comportements sécuritaires sur la route. C'était vos actualités Arsenal Média.
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Gin à l'eau salée dans Viva l'après-midi, ça donne le goût. Ouais, la première partie me donne le goût, l'eau salée un peu moins. Ah ouais, mais bon, on a le droit, on est vendredi après-midi quand même. Sale barbe qu'on va pouvoir voir un peu partout hein, au Québec, dans de nombreux festivals cet été. Et par la suite, ben, on repart avec une nouvelle tournée, vous savez, à l'automne qui s'en vient. Bon, alors, on va les surveiller certains, les dates sont déjà à l'horaire. On va peut-être en ajouter quelques-unes. Et on aurait bien aimé ça voir notre prochain groupe invité. Il était supposé venir à la Place Belle de Laval le 8 avril dernier. Malheureusement, pneumonie oblige du chanteur. Les Goo Goo Dolls ont annulé leur spectacle et d'ailleurs le reste de leur tournée canadienne par la suite. Heureusement, on peut se les offrir tout en voix maintenant à Viva.

toi, elle est arrivée même un peu plus tôt cette semaine. On a pu voir ça sur ses réseaux sociaux. Elle visite le Québec, elle se promène dans les rues pour justement donner ses deux spectacles qu'elle a à l'horaire. Donc ce soir au Centre Vidéotron de Québec, demain, elle remet ça au Centre Bell de Montréal. Alors elle a mentionné sur ses réseaux qu'elle adore venir au Québec. Elle dit « J'aime tellement ça être ici. »

0: plus, ça s'en vient. J'espère que mon rire en fin de semaine. Je surveille ça. Alex Warren, lui, le Centre Bell, il va se l'offrir le 8 juillet prochain. Il s'en vient en musique avec Fever Dream. Restez là, Viva.
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Claude Bégin avec William Cloutier dans Viva l'après-midi sur Je veux pas que tu t'en ailles, une chanson qui a été récompensée au dernier gala de la SOCAN comme étant un succès populaire francophone. Alors, toutes nos félicitations. William Cloutier qui nous a annoncé cette semaine qu'il était un des animateurs pour le prochain Téléthon Enfant Soleil qui a lieu le week-end prochain, alors le 30 mai. Il y aura plusieurs animateurs, animatrices sur scène. On y retrouvera, en plus de William Cloutier, Mélissa Bédard, Alain Dumas, Maxime Landry, Annie Broccoli, entre autres José Lavigueur, pour ne nommer que ceux-là. Plusieurs performances également musicales. Alpha Rococo en fera partie. Guylaine Tanguy, Isabelle Boulay, Catherine Sans Regret, Cœur de Pirate, Les Deux Frères, France d'Amour, Mia Tiner également, Petit Homme, Roxane Bruno, Soul Diaz, Zagata. Alors, tout le monde met la main à la pâte pour aider les enfants. Et je vous rappelle que chaque année, Enfants Soleil finance plus de 100 projets concrets là, qui améliorent directement la vie des familles, des soins des plus près de la maison, des équipements qui diminuent la douleur également. Puis on repousse les limites avec les recherches aussi. Alors, tous les détails et les façons de donner là sur le enfantsoleil.ca, n'hésitez surtout pas. Hein? Eurythmics s'invite. Bon vendredi après-midi chez nous avec Sweet.

0: 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Olivia Dean à venir, à Viva.
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13: Ici Michel Scarpino, en plein Grand Prix de Formule 1 du Canada, la première ministre Christine Fréchette annonce que le légendaire pilote automobile Gilles Villeneuve est désigné personnage historique du Québec. Elle affirme que c'est un geste qui s'imposait et qui était attendu depuis longtemps. Gilles Villeneuve s'est éteint en 1982 à l'âge de 32 ans à la suite d'un accident sur le circuit de Zolder en Belgique. Alors que le retour au bureau à 4 jours par semaine se dessine pour le mois de juillet à l'Agence du revenu du Canada, le syndicat des employés de l'impôt soutient qu'il manque de place dans le tiers des bureaux au Canada et la situation serait bien pire au Québec. Le président du syndicat des employés de l'impôt, Marc Brière, a demandé à l'Agence du revenu du Canada de ne pas empirer la situation en faisant passer la présence au bureau de 3 à 4 jours par semaine à partir de la fin juillet. Et puis la Société de l'assurance automobile du Québec lance cette semaine une campagne choc pour inciter les conducteurs à adopter des comportements sécuritaires sur la route. C'était vos actualités Arsenal Média.
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0: Michael Bublé avec Roxane Bruno sur Home dans Vivant l'après-midi. Roxane qui ce soir donne un spectacle du côté de Genève en Suisse, rien de moins. Alors elle a conquis ses Brunos européens cette semaine après avoir donné également un spectacle en début de semaine à Paris. Le lendemain aussi, elle était en Belgique. Et puis je peux vous dire qu'elle est de plus en plus populaire là-bas. Puis c'est tellement drôle ce que je disais dans le papier de la presse cette semaine. Parce que ce qui fait en sorte qu'elle est connue beaucoup là-bas, c'est un peu comme ce qui s'est passé ici. Ce sont les réseaux sociaux, l'authenticité aussi de Roxane Bruno. Alors, on aime la découvrir, on aime la suivre. Et ce qui marche vraiment pour la France, entre autres, ben c'est TikTok pour eux autres. Puis à chaque jour, elle publie des choses. Elle est extrêmement présente. Puis on la suit vraiment partout, là, je veux dire, dans les sphères les plus intimes de sa vie. Je veux dire, on se brosse même les dents avec Roxane Bruno. Alors, ça vous donne l'idée de comment on est proche. Alors, c'est une belle proximité. Puis, je pense que ça plaît aux fans. Alors, c'est ce qui fonctionne en tout cas là-bas. Pour notre Québécoise, on lui souhaite merde pour son spectacle de ce soir. Mary J. Blige s'invite maintenant à Viva.
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0: Ah, c'est tellement bon. Voyage, voyage, version Kate Ryan. Une version pop qui se prend tellement bien en ce vendredi. Je vous en souhaite d'ailleurs un excellent Aviva. Merci de nous choisir. Manquez pas Camila Cabello tantôt avec Shawn Mendes et Matt Lang également qui s'invite. Et ne le cherchez pas ce soir. Non, il est en première partie de Simple Plan dans le cadre des festivités qui entourent le Grand Prix Formule 1 du Canada, donc qui se déroule à Montréal. Donc, première partie de Simple Plan et également, ben, tout ça, ça se passe, je vous dirais, sur la plage du parc Jean Drapeau. Et il y aura également demain, en spectacle, Bryan Adams et Alicia Cara est attendu pour le dimanche et il y a ben de l'ambiance à Montréal en fin de semaine, de grosses retombées économiques également, gros party et Matt Lang va bien sûr lancer les festivités, j'en suis ben certaine ce soir, je suis pas inquiète avec She Stole My Truck, c'est tellement bon, ça s'en vient dans un instant, Viva!
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avec Scott Shenposh dans Vivant l'après-midi et c'est cette semaine que le groupe a dévoilé sa toute nouvelle chanson dans le cadre d'une chanson à l'école. Alors la pièce Faut que tu dises wow est disponible depuis avant-hier, enregistrée avec l'Orchestre symphonique de Montréal. Alors une chanson très irrésistible de Bleu Jeans Bleu évidemment, toujours sous le couvert de l'humour. On fait ça pour la jeunesse dans le cadre des 30e journées de la culture qui seront fêtées essentiellement le 25 septembre prochain. Alors, c'est un événement très rassembleur pour la rentrée. Et si vous m'écoutez présentement, vous êtes un professeur, vous faites partie d'une école, ça vous tente que l'école fasse partie de ce beau projet-là, que ce soit primaire ou secondaire, eh bien, c'est le temps de prendre vos informations et de prendre part à ces 30e journées de la culture dans le cadre de cette 11e chanson à l'école.

Le party va lever dans les prochaines minutes, ça je vous le dis, avec Viva la Fiesta, Jerry qui s'invite dans votre radio pour bien partir votre week-end. Diane Simon vous en souhaite un excellent. On va reprendre ça lundi tout de suite après. On part ça de même. Profitez-en bien. Bye bye, bonne fin de semaine.

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5: Ici Michel Scarpino, voici le bilan de l'actualité. Au lendemain de l'annonce d'un référendum qui portera implicitement sur la séparation de l'Alberta du reste du pays, le premier ministre Mark Carney a insisté pour dire que le Canada fonctionne et que cela se fait dans un esprit de fédéralisme coopératif. M. Carney a rappelé qu'il était à Calgary la semaine dernière avec la première ministre de l'Alberta, Danielle Smith, pour annoncer un accord axé sur le secteur de l'énergie. Après l'antivirus, les autorités sanitaires au pays disent surveiller également l'épidémie d'Ebola qui sévit en République démocratique du Congo et en Ouganda depuis l'avis de l'OMS du 20 mai. En conférence de presse aujourd'hui, l'administratrice en chef de la santé publique du Canada, la docteure Joss Raymer, a parlé d'une approche préventive qui vise surtout les voyageurs qui entrent au Canada. Le renforcement des mesures de dépistage inclut un questionnaire à répondre pour les voyageurs et l'ajout de personnel aux aéroports canadiens, comme des agents dédiés au dépistage et à la quarantaine. Et puis en plein Grand Prix de Formule 1 du Canada, la première ministre Christine Fréchette annonce que le légendaire pilote automobile Gilles Villeneuve est désigné comme personnage historique du Québec. M. Villeneuve s'est éteint en 1982 à 32 ans à la suite d'un accident sur le circuit de Zolder en Belgique. À sa première saison complète avec Ferrari en 1977, Gilles Villeneuve a remporté son premier Grand Prix à l'occasion de la première course disputée sur l'île Notre-Dame. Fils d'un accordeur de piano et d'une couturière, Gilles Villeneuve a connu un parcours atypique pour se rendre en F1 et son décès tragique lors des qualifications du Grand Prix de Belgique a contribué à faire de lui une icône du sport automobile. Voilà, on vous souhaite une bonne fin de journée avec nous. C'était vos actualités Arsenal Média.

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3: Il me semble qu'on n'a pas payé cher pour arriver à ce week-end-là. Après un week-end de 3 jours, ben une semaine de 4 jours, ça fait du bien aussi.

téléphoner pour me parler de vive voix au 1-866-56-RADIO. C'est le même téléphone. C'est le même numéro. Hey, bon vendredi. On l'a quand même mérité si c'était juste 4 jours de travail. Peut-être qu'il vous reste un petit bout là avant d'enfin arriver au week-end. On a de la bonne musique, de party. C'est Sunshine. On en profite. Il va faire quand même chaud en fin de semaine avec notre part de soleil. Alors, je veux savoir qu'est-ce que vous avez de prévu en fin de semaine. On a de la bonne musique pour vous accompagner avec, entre autres, la reprise de I'm Blue Dabadi Dabada à la manière de David Guetta et Bébé Rexha. Mais on part ça avec un grand classique de Flashdance. C'est Irene Cara avec What a Feeling. Et un peu plus tard, on va parler de quelqu'un qui a triché sur la route, la gang.

0: vendredi, bon retour à la maison d'un bout à l'autre du Québec. C'est la fiesta viva. Salut à Nathalie Roussel de Kings and Falls qui m'a appelé pour me dire, ouais, ben moi j'ai le vendredi après-midi, je suis passé à Quincaillerie, ça devait prendre un petit 5 minutes, j'avais besoin de terreau. Puis je suis ressorti avec ça, mais des fleurs, un boyau, deux plantes, puis c'était pas prévu. Ben ça, écoute, c'est un projet pour le week-end. On vient en 2010 de l'album The Energy Never Dies de Black Eyed Peas avec The Time à Viva.
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0: Peut-être que vous êtes sur la route pour le week-end. Peut-être que vous revenez du travail. Vous êtes dans le trafic qui commence un petit peu plus de taux que d'habitude sur la route. Faites attention. Regardez autour de vous. Quand vous faites des choses dans l'auto, on s'en rend compte. Et la preuve, c'est que ça s'est passé cette semaine à San Francisco, OK, en Californie. Là, c'est le paradis des autoroutes à 6 voies. Puis il y a toujours des voies réservées pour des gens qui covoiturent, comme dans les grands centres ici. Puis il y a un gars qui a été arrêté parce que il voulait utiliser la voie pour covoiturage, pour sauver du temps dans le trafic, parce que là-bas, c'est une grosse affaire. Ben, il a été ingénieux, le gars, quand même. Il s'est acheté un pantin. Puis il l'a tout habillé. Puis il l'a attaché. Mais il y a un policier qui a vu ça. Et ce qui lui a mis la puce à l'oreille, c'est que, un peu comme dans Weekend at Bernie's, là, le pantin avait la tête par en bas tout le temps. Puis quand on regardait sa face, il n'y avait pas de visage. Il aurait dû prendre un Sharpie puis dessiner un peu. Peut-être que ça aurait passé en douce. Mais hey, c'est quasiment 450$ de ticket. Fait que là, regardez autour de vous. Les gens nous surveillent. Faites pas n'importe quoi. Soyez prudents. Oh là là! Les Backstreet Boys viennent mettre le party pour ce vendredi au retour à Viva.
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vendredi, bon début de week-end, c'est la fiesta viva. Je prends le temps de saluer José Aubin de Victo qui m'a appelé sur le main libre. Elle dit, je débarque chez nous, je mets le haut-parleur, je mets la fiesta, puis je nettoie le balcon, c'est ça qui

0: Faites bon en fin de semaine. En Abitibi, ce soir et demain, Zagata est en show au bar Le Rendez-vous et c'est le 50e salon du livre de l'Abitibi. Témiscamingue, au centre du Québec, jusqu'à demain, Dave Louisville vous invite à son festival country rétro. Les amateurs de rock seront servis. Demain, à Victor, le parc Marie-Victorin présente son traditionnel souper bénéfice de homard à volonté pour les inscrits. Demain, c'est la journée porte ouverte gratuite à l'autodrome Thetford à l'occasion de l'ouverture officielle de la saison. Et dimanche, à 14h, à la Maison de la culture de Thetford, assistez au concert de printemps du cœur de Thetford. Sur la Côte-Nord, après un report, le Caplan roule en fin de semaine à Galix. C'est à partir de 18h ce soir. Amenez-vous une petite laine. On annonce pas chaud chaud, mais jeux de plage, danse en ligne, bar boréal, souper gourmand, chansonnier, feu sur la grève au profit des Nord-Côtières. À Rimouski, gros week-end, l'école de danse 4 temps vous offre ses shows de fin d'année à la salle Desjardins. Et c'est le retour de la famille fête au Colisée financière Sun Life. Plein d'activités pour toute la famille. Dans la Matapédia jusqu'à dimanche, c'est le tournoi provincial de néo-futsal de Thomas Pelletier au complexe municipal et à l'espace sportif Desjardins. J'en ai-tu oublié? Si oui, textez-moi. 1-866-567-2346. Hey!
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Les Hits à Pat Weekend, c'est demain dès 9h ici à Viva et Patrick Langlois sera là pour vous présenter ses meilleurs hits, sa playlist à lui. Dans les prochaines minutes, j'aimerais ça savoir qu'est-ce que vous avez prévu en fin de semaine. On a nommé plein d'activités tantôt, là. C'est quoi votre plan? 1-866-5

0: C'est vendredi, puis ça sent le week-end au 1-866-56-RADIO. Salut à... c'est Coralie Brisson de Drummondville qui dit « J'ai tellement hâte d'arriver chez vous. » D'arriver chez nous, ben pas invité chez nous, là. « J'ai tellement hâte d'arriver à la maison. » Parce qu'ils ont reçu le module de jeu pour leur petit garçon de 3 ans. C'est sa fête en fin de semaine, puis le module de jeu, c'est son cadeau. Non, mais quelle bonne idée! Mais là, prévoyez-vous du temps, j'espère que vous êtes une gang pour monter ça. C'est toujours plus long qu'on pense. Alors, c'est Coralie qui m'a demandé une chanson de surcroît. Elle veut J-Lo et Waiting for Tonight. Ben, ça s'en vient au retour. À Viva! C'est la fiesta! Bon vendredi! 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
8: Ici Michel Scarpino, voici le bilan de l'actualité. Au lendemain de l'annonce d'un référendum qui portera implicitement sur la séparation de l'Alberta du reste du pays, le premier ministre Mark Carney a insisté pour dire que le Canada fonctionne et que cela se fait dans un esprit de fédéralisme coopératif. M. Carney a rappelé qu'il était à Calgary la semaine dernière avec la première ministre de l'Alberta, Danielle Smith, pour annoncer un accord axé sur le secteur de l'énergie. Après l'antivirus, les autorités sanitaires au pays disent surveiller également l'épidémie d'Ebola qui sévit en République démocratique du Congo et en Ouganda depuis l'avis de l'OMS du 20 mai. En conférence de presse aujourd'hui, l'administratrice en chef de la santé publique du Canada, la docteure Joss Raymer, a parlé d'une approche préventive qui vise surtout les voyageurs qui entrent au Canada. Le renforcement des mesures de dépistage inclut un questionnaire à répondre pour les voyageurs et l'ajout de personnel aux aéroports canadiens, comme des agents dédiés au dépistage et à la quarantaine. Et puis en plein Grand Prix de Formule 1 du Canada, la première ministre Christine Fréchette annonce que le légendaire pilote automobile Gilles Villeneuve est désigné comme personnage historique du Québec. M. Villeneuve s'est éteint en 1982 à 32 ans à la suite d'un accident sur le circuit de Zolder en Belgique. À sa première saison complète avec Ferrari en 1977, Gilles Villeneuve a remporté son premier Grand Prix à l'occasion de la première course disputée sur l'île Notre-Dame. Fils d'un accordeur de piano et d'une couturière, Gilles Villeneuve a connu un parcours atypique pour se rendre en F1 et son décès tragique lors des qualifications du Grand Prix de Belgique a contribué à faire de lui une icône du sport automobile. Voilà, on vous souhaite une bonne fin de journée avec nous. C'était vos actualités Arsenal Média.

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3: Oh, que le week-end est commencé! Un bon vendredi, bon retour à la maison d'un bout à l'autre du Québec. C'est la fiesta! Viva!

Marie-Hélène Gauthier nous écoute de Saint-Gabriel-de-Rimouski, Chantal Perron de Malartic, Josiane Cormier de Causse-Abscale. Merci d'être là. J'aime ça avoir vos textos pour signifier votre présence. Ça me fait toujours un immense plaisir. Moi, je m'appelle Jay. Et je déclare le week-end débuté! Ça, c'est une bonne nouvelle. Hey, les séries, la série finale de l'Est a commencé hier. Et connaissez-vous Nostradage? C'est un diseur de bonne aventure, très bon marché, qui utilise l'intelligence artificielle. Mais savez-vous quoi? Sa prédiction est faite pour l'issue de la série. Et c'est encore très possible qu'il ait raison. On va faire le portrait des séries dans les prochaines minutes. Même si vous ne tripez pas sur le hockey, vous allez capoter, OK? Mais pour tout de suite, c'est Where Do You Go avec Jax Jones. Un bon week-end. Et pour Coralie, J-Lo s'en vient, tel que promis.

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Dan Dinoy et Margot, c'est There With You à Viva.

0: C'est vendredi, vous avez travaillé fort toute la semaine, on gagne dur notre paye. Et parlant de paye, l'écart et l'inéquité salariale, c'est un enjeu qui perdure malgré les efforts. Et il y a une étude qui a été faite au Royaume-Uni qui dit qu'à partir de 28 ans, on commence vraiment à sentir la différence beaucoup plus fort par rapport aux hommes chez les femmes. Pourquoi? Parce qu'on se rend compte qu'à partir de 28 ans, les choix de vie familiaux ont un impact sur le salaire. Et comment est-ce possible? Par exemple, le congé de maternité. Souvent, ben, y a pas d'augmentation durant le congé de maternité. Si on a 1, 2, 3 enfants, ben, ça fait 3 années où est-ce qu'on a peut-être pas d'augmentation, par exemple. Et ça, c'est un impact. Et c'est aussi des contributions au régime de retraite. Et ça aussi, c'est intéressant. Donc, à la fin, on se rend compte que les femmes, du moins au Royaume-Uni, là, ont 48% de moins d'argent que leur homologue masculin pour la retraite. C'est quoi la solution de ça? Ben, on dit épargner plus tôt. Mais c'est pas juste. On dit, ben, ayez moins d'enfants. Mais ça a pas d'allure. Hey, c'est quand même un élément important de l'inéquité salariale que j'avais pas envisagé. Ben, on en apprend tous les jours. Ah, on oublie ça, là. On fait le party avec les Backstreet Boys et Get Down dans un instant, Viva.
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utilisent l'intelligence artificielle pour simplifier leur travail. Puis évidemment, ça fait sourciller parce qu'on se dit, ben, tu utilises la technologie, ça nuit à ton intuition. Puis là, moi, je me suis dit, hey, si eux utilisent l'intelligence artificielle pour prédire l'avenir, on peut le faire moi aussi. Alors, je vous présente Nostradage, qui a prédit l'issue de la série Canadien Hurricanes. Et tenez-vous bien, j'ai utilisé la numérologie, le zodiac et aussi les astres en général. Et c'est fascinant. On a regardé match par match avec la numérologie qui allait gagner aussi. Faut savoir que grâce au Zodiac, on a appris que le Canadien, qui est né en 1909, en décembre, est un signe de feu. Et qu'aussi les Hurricanes représente un signe d'air. Et qu'est-ce qui alimente le feu? C'est l'air, la gang. La prophétie finale avec tous les chiffres et tous les signes. On s'est rendu compte que les cartes et les astres pointent vers un dénouement inévitable. La Caroline a la puissance du vent, mais Montréal possède le feu sacré et la mémoire des miracles. Ce qui fait que le Canadien va remporter en 6. Et jusqu'à présent, avec les dates d'affrontement, ça fonctionne. Nostradage avait prédit la victoire du Canadien hier et ça s'est produit, ma foi. On va regarder ça demain et voir qu'est-ce que ça donne. Temperature de Sean Paul va faire monter le mercure au retour dans la fiesta. Bon vendredi.

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La playlist qui vous accompagne tout le week-end avec, entre autres, demain et dimanche, Val qui sera là avec une excellente playlist pour vous accompagner ici à Viva. Je veux savoir, c'est quoi votre plan pour en fin de semaine? Est-ce que c'est de faire un set carré avec Steph Curry?

0: Il y a du monde qui vont faire du millage en fin de semaine. Je pense à Sandra Giguère de Sept-Îles qui m'a téléphoné au 1-866-56-RADIO qui nous écoute pendant qu'elle est en train de gonfler les pneus et faire les derniers préparatifs pour les vélos parce qu'elle a dit que son gars l'a déjà demandé pendant deux fins de semaine de partir, mais tu sais, la chaîne, faut la huiler, petites affaires-là. Ben là, elle fait ça. Puis après ça, elle va pouvoir profiter de son week-end. Un petit film en famille ce soir qu'elle m'a dit. Et elle m'a demandé, ça m'a fait rire. C'est la chanson de la pub des rasoirs. Il a fallu que je pense deux minutes. Bananarama avec Venus. Ça s'en vient au retour dans la fiesta.
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14: Ici Michel Scarpino, Air Canada est le syndicat qui représente ses agents du service à la clientèle qui travaillent dans les aéroports et les centres d'appel, indique être parvenu à une entente de principe. Les conditions de la nouvelle convention collective demeurent confidentielles jusqu'à un vote de ratification des membres qui aura lieu du 1er au 12 juin à travers le Canada. En plein Grand Prix de Formule 1 du Canada, la première ministre Christine Fréchette a annoncé que le légendaire pilote automobile Gilles Villeneuve est désigné personnage historique du Québec. M. Villeneuve s'est éteint en 1982 à 32 ans à la suite d'un accident sur le circuit de Zolder en Belgique. Il avait connu un parcours atypique pour se rendre en F1 et son décès tragique lors des qualifications du Grand Prix de Belgique avait contribué à faire de lui une icône du sport automobile. Et puis après l'antivirus, les autorités sanitaires du pays disent surveiller également l'épidémie d'Ebola qui sévit en République démocratique du Congo et en Ouganda depuis l'avis de l'OMS du 20 mai. En conférence de presse aujourd'hui, l'administratrice en chef de la Santé publique du Canada, la docteure Joss Rimmer, a parlé d'une approche préventive qui vise surtout les voyageurs qui entrent au Canada. Voilà, on vous souhaite une bonne soirée avec nous. 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
3: On barre la porte du bureau, on débarre les portes du char, on fait monter le toit ouvrant et c'est le week-end, mes amis!

Bonjour et bon week-end à Nancy Drouin de Rouyn-Noranda, Marc-Antoine Lapointe de Drummondville, Éric Vallière de Thetford Mines, c'est tous des gens à qui j'ai parlé un peu plus tôt. Merci d'être là, on est une belle gang qui célèbre l'arrivée du week-end ensemble et c'est le fun de vous savoir là. Je m'appelle Jay, c'est moi qui vous accompagne encore pour une heure de hit et de plaisir. Je vais vous parler d'un animal qui retient l'attention planétaire en ce moment, qui attire des foules et ça a juste pas d'allure. En tout cas, il y a quelqu'un qui a fait le jackpot grâce à ça. Mais avant toute chose, le temps est à la fête, ça sent le barbecue partout. Voici la chanson demandée un peu plus tôt par Sandra Giguère de Sept-Îles qui nous écoute. Elle m'a dit, c'est la toune des pubs de rasoir. Ben oui, en 1986, Bananarama nous offrait Venus à Viva.

Ah, y en a qui sont pas à plaindre. Prenez par exemple le DJ ontarien The Weeknd. D'ailleurs, il nous avait dit qu'il allait changer de nom prochainement. C'est toujours pas arrivé. En novembre passé, sa tournée est arrivée à 1 milliard de dollars de recettes. Hey, ça, c'est de l'argent à ne plus savoir quoi en faire. On en prendrait toute une petite part. En 2016, il y a 10 ans, voici Starboy.

0: Tu sais, ça nous arrive de regarder le ciel et de voir un nuage qui ressemble à quelque chose et de le dire. Ben, c'est correct quand ça s'arrête là, parce que des fois, ça prend des démesures, là. Au Bangladesh, bon, première affaire étonnante, il y a quelque chose que je n'aurais jamais cru dire à radio, mais on a trouvé un buffle qui est devenu une vedette internationale parce qu'il ressemble à Donald Trump. Il y a quatre éléments surprenants là-dedans, là. Un buffle au Bangladesh qui devient une vedette internationale parce qu'il ressemble à Donald Trump. Mais j'ai vu des photos. C'est un animal de quasiment à 2000 livres, là. Il a la peau rosée, puis une espèce de touffe de poils blondes sur la tête entre ses deux cornes. Puis pour vrai, ben je vois la ressemblance. On n'est pas fou. Puis là, les gens se massent de partout à travers le monde pour aller justement voir ce buffle qui est surnommé Benjamin Netanyahu, qui a aucun rapport avec Donald Trump, sauf des frictions peut-être. Mais c'est complètement fou. Les gens payent pour aller dans cette ferme. Et lui, il l'a acheté aux enchères comme ça parce que son frère a dit « Ah, lui, il est drôle. Il ressemble à Donald Trump. » Puis en fait, ben c'est-tu quoi, on va l'acheter? Puis le monde va venir le visiter. Ben, ils ont eu raison. On revient en 2011 avec Sacha Lopez. Le party se poursuit au retour à Viva.
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0: l'Est du New Country, c'est ici à Viva, particulièrement le dimanche avec notre émission Viva, le meilleur du country du New Country avec Tommy, maintenant dès 16h, une heure de plus de plaisir avec lui. Salt and Pepper, let's talk about sex. Après tout, c'est vendredi, on fait... C'est ça.
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0: Ouais, ben c'est comme ça que se termine la fiesta du vendredi, savez-vous quoi? Bon, on sera là demain également au retour à la maison pour vous agrémenter de la meilleure musique. Inquiétez-vous pas, on s'occupe de vous à vivant, en bonne et due forme. Je m'appelle Jerry Castonguay, je vous souhaite une excellente soirée. On reste avec vous jusqu'à minuit avec les activités puis les incontournables de ce week-end chez nous, dans la région. Mais pour tout de suite, c'est Indochine qui nous accompagne. Passez un excellent week-end. Salut!
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1: Ici Michel Scarpino, Air Canada et le syndicat qui représente ses agents du service à la clientèle qui travaillent dans les aéroports et les centres d'appel indiquent être parvenus à une entente de principe. Les conditions de la nouvelle convention collective demeurent confidentielles jusqu'à un vote de ratification des membres qui aura lieu du 1er au 12 juin à travers le Canada. En plein Grand Prix de Formule 1 du Canada, la première ministre Christine Fréchette a annoncé que le légendaire pilote automobile Gilles Villeneuve est désigné personnage historique du Québec. M. Villeneuve s'est éteint en 1982 à 32 ans à la suite d'un accident sur le circuit de Zolder en Belgique. Il avait connu un parcours atypique pour se rendre en F1 et son décès tragique lors des qualifications du Grand Prix de Belgique avait contribué à faire de lui une icône du sport automobile. Et puis après l'antivirus, les autorités sanitaires du pays disent surveiller également l'épidémie d'Ebola qui sévit en République démocratique du Congo et en Ouganda depuis l'avis de l'OMS du 20 mai. En conférence de presse aujourd'hui, l'administratrice en chef de la Santé publique du Canada, la docteure Joss Raymer, a parlé d'une approche préventive qui vise surtout les voyageurs qui entrent au Canada. Voilà, on vous souhaite une bonne soirée avec nous. C'était vos actualités Arsenal Média.
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Si vous avez des ados à la maison qui ont besoin de socialiser, qui ont besoin de sortir ou qui ont besoin d'un petit moment d'indépendance de temps en temps, soirée d'ados demain, 18h30. Ça se passe ici à Rimouski, à la bibliothèque Lisette Morin. C'est pour les 12 ans et plus, donc 12 ans minimum, mais c'est interdit aux adultes. Au menu, graffiti, atelier de création et de tatouage au henné. Tout ça, c'est au programme. Donc, le tatouage au henné, c'est pas permanent, mais ça reste quand même assez longtemps et c'est de toute beauté, honnêtement. Le tout dans une ambiance tamisée et musicale. D'après moi, il va y avoir pas mal de monde. Allez voir, ça a l'air de quoi directement sur le quoivivre-rimouski.ca.

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C'est demain que ça se passe. Je vous en ai parlé hier, je vous en reparle aujourd'hui. Rimouski, la famille fête revient dans notre belle ville et c'est demain au Colisée financière Sun Life. Il y a plein d'activités qui sont gratuites sur place. Vous n'avez pas besoin de débourser pour entrer et il y en a tellement pour tous les goûts et pour les toutes les générations aussi. Hein. Jeux gonflables, zones Lego, initiation aux arts du cirque pour les jeunes, mais aussi pour les parents, pour les grands-parents. Ça va être une activité complète pour tout le monde. C'est le temps de faire sortir absolument tout le monde de la maison. Tu sais, ceux qui ont de la misère des fois à se décoller là du divan, ben là, on les sort, on les décolle pour de vrai et on s'en va à la famille fête à Rimouski.

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